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2: 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Un incendie considéré comme suspect fait l'objet d'une enquête à Thetford Mines. Le feu s'est déclaré vers 6h30 ce matin dans un garage situé sur le chemin des Bois-Francs Est. Heureusement, personne n'a été blessé. La Sûreté du Québec a pris l'enquête en charge et des spécialistes en scène d'incendie doivent analyser les lieux. La première ministre du Québec, Christine Fréchette, demande à Ottawa un plan clair dans les négociations commerciales avec les États-Unis. Elle souhaite protéger les intérêts du Québec, notamment la gestion de l'offre, et réclame des mesures d'aide pour les entreprises et travailleurs touchés par les nouveaux tarifs. Une étude du Centre interuniversitaire de recherche en analyse des organisations conclut que les immigrants qui s'établissent en région rurale améliorent davantage leur situation économique que ceux qui choisissent les grands centres. Selon les chercheurs, les immigrants provenant de pays en développement ont connu une importante baisse du taux de pauvreté au cours des 30 dernières années parmi les populations qui vivent en milieu rural. Finalement, côté météo, à Victoriaville, ce soir et cette nuit, c'est dégagé et le minimum est de 15 degrés.

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À Victoriaville, bon lundi soir, on est le 27 juillet. Déjà la dernière semaine du mois qui commence. Ça a passé vite, me semble. Ça passe toujours vite quand on est dans les mois de vacances. Et là, c'est les vacances de la construction qui se terminent aussi en même temps cette semaine. Et il y a plein d'activités à faire à Victoriaville. Comme par exemple, demain à 18h ou mercredi à 10h, on a du yoga sur la montagne au Mont Arthabaska. Donc, si vous avez besoin de relaxer dans la nature, vraiment, c'est l'activité à aller faire au courant de la semaine.

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Je me suis découvert une passion pour la danse en ligne dans la dernière année et pour vrai, j'adore ça. J'ai suivi des cours et maintenant, à chaque fois que j'entends une des chansons que je connais, c'est sûr que je suis en train de la danser, peu importe où je suis.

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2: 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Un incendie considéré comme suspect fait l'objet d'une enquête à Thetford Mines. Le feu s'est déclaré vers 6h30 ce matin dans un garage situé sur le chemin des Bois-Francs Est. Heureusement, personne n'a été blessé. La Sûreté du Québec a pris l'enquête en charge et des spécialistes en scène d'incendie doivent analyser les lieux. La première ministre du Québec, Christine Fréchette, demande à Ottawa un plan clair dans les négociations commerciales avec les États-Unis. Elle souhaite protéger les intérêts du Québec, notamment la gestion de l'offre, et réclame des mesures d'aide pour les entreprises et travailleurs touchés par les nouveaux tarifs. Une étude du Centre interuniversitaire de recherche en analyse des organisations conclut que les immigrants qui s'établissent en région rurale améliorent davantage leur situation économique que ceux qui choisissent les grands centres. Selon les chercheurs, les immigrants provenant de pays en développement ont connu une importante baisse du taux de pauvreté au cours des 30 dernières années parmi les populations qui vivent en milieu rural. Finalement, côté météo, à Victoriaville, ce soir et cette nuit, c'est dégagé et le minimum est de 15 degrés.

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Fans de théâtre, ben vous pouvez en profiter cet été. Le Théâtre d'été Saint-Pierre-Baptiste présente Sortie de filles, une comédie d'Alain Turcotte qui est présentée jusqu'au 5 septembre. Vous avez en masse le temps d'aller la voir, mais manquez pas votre chance, c'est super bon. Donc, si vous voulez réserver vos billets, ça se passe par téléphone au 418-335-8030. Donc, je répète le numéro de téléphone si vous n'avez pas eu le temps de noter, le 418-335-8030. À bientôt, merci d'être

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2: 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Un incendie considéré comme suspect fait l'objet d'une enquête à Thetford Mines. Le feu s'est déclaré vers 6h30 ce matin dans un garage situé sur le chemin des Bois-Francs Est. Heureusement, personne n'a été blessé. La Sûreté du Québec a pris l'enquête en charge et des spécialistes en scène d'incendie doivent analyser les lieux. La première ministre du Québec, Christine Fréchette, demande à Ottawa un plan clair dans les négociations commerciales avec les États-Unis. Elle souhaite protéger les intérêts du Québec, notamment la gestion de l'offre, et réclame des mesures d'aide pour les entreprises et travailleurs touchés par les nouveaux tarifs. Une étude du Centre interuniversitaire de recherche en analyse des organisations conclut que les immigrants qui s'établissent en région rurale améliorent davantage leur situation économique que ceux qui choisissent les grands centres. Selon les chercheurs, les immigrants provenant de pays en développement ont connu une importante baisse du taux de pauvreté au cours des 30 dernières années parmi les populations qui vivent en milieu rural. Finalement, côté météo, à Victoriaville, ce soir et cette nuit, c'est dégagé et le minimum est de 15 degrés.

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À Victoriaville, bon lundi soir, on est le 27 juillet. Déjà la dernière semaine du mois qui commence. Ça a passé vite, mais semble, ça passe toujours vite quand on est dans les mois de vacances. Et là, c'est les vacances de la construction qui se terminent aussi en même temps cette semaine. Et il y a plein d'activités à faire à Victoriaville, comme par exemple demain à 18h ou mercredi à 10h, on a du yoga sur la montagne au Mont Arthabaska. Donc, si vous avez besoin de relaxer dans la nature, vraiment, c'est l'activité à aller faire au courant de la semaine.

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Je me suis découvert une passion pour la danse en ligne dans la dernière... Je me suis découvert une passion pour la danse en ligne dans la dernière année et pour vrai, j'adore ça. J'ai suivi des cours et maintenant, à chaque fois que j'entends une des chansons que je connais, c'est sûr que je suis en train de la danser, peu importe où je suis. Donc, si vous aussi, vous voulez commencer à apprendre le tout, il y a de la danse en ligne cette semaine ici à Victoriaville. Donc, demain à 19h, sinon c'est jeudi à 13h30 et à 14h30, c'est au complexe multifonctionnel du parc Terre des Jeunes. Et

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2: 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Un incendie considéré comme suspect fait l'objet d'une enquête à Thetford Mines. Le feu s'est déclaré vers 6h30 ce matin dans un garage situé sur le chemin des Bois-Francs Est. Heureusement, personne n'a été blessé. La Sûreté du Québec a pris l'enquête en charge et des spécialistes en scène d'incendie doivent analyser les lieux. La première ministre du Québec, Christine Fréchette, demande à Ottawa un plan clair dans les négociations commerciales avec les États-Unis. Elle souhaite protéger les intérêts du Québec, notamment la gestion de l'offre, et réclame des mesures d'aide pour les entreprises et travailleurs touchés par les nouveaux tarifs. Une étude du Centre interuniversitaire de recherche en analyse des organisations conclut que les immigrants qui s'établissent en région rurale améliorent davantage leur situation économique que ceux qui choisissent les grands centres. Selon les chercheurs, les immigrants provenant de pays en développement ont connu une importante baisse du taux de pauvreté au cours des 30 dernières années parmi les populations qui vivent en milieu rural. Finalement, côté météo, à Victoriaville, ce soir et cette nuit, c'est dégagé et le minimum est de 15 degrés.

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Bienvenue dans vos 100 000 matins, mardi 28 juillet. Fred Côté avec vous à la barre des 100 000 matins jusqu'à 9h. Bien content d'être là, bien content de vous accompagner, que vous soyez en vacances, que vous soyez au travail, que vous soyez encore à la maison, en train de prendre votre café au camping, en train de faire votre jogging. On est là pour vous autres. Je suis là pour bien commencer la journée, pour vous accompagner dans votre matin. Donc, vous êtes salués. J'espère que ça va bien. Comment ça se passe, vos vacances jusqu'à date? Hein? T'es pas en vacances? Faut que tu travailles. Ben, inquiète-toi pas, tu dois avoir... Ah, c'est fini les vacances pour l'été? C'est pas grave, on est là pour mettre un peu de soleil. Nous autres, on continue en mode estival. Je vous le rappelle, jusqu'au 24 août, où là, Max Lalonde sera de retour. Les deux oiseaux le matin là, seront réunis. Enfin! J'ai parlé, je sais pas si vous l'avez dit, j'ai parlé à Max il y a pas longtemps. Il va bien, mais il dit, là, Fred, moi, je suis rendu à mon étape là, de l'été, où j'ai hâte de recommencer à faire de la radio, fait que ça va être bien, bien le fun, là. De toute façon, ça s'en vient assez vite. Ça sera pas bien, bien long qu'on va être rendu au 24 août. Sauf cette semaine. Là, cette semaine, ça passe tranquillement, là. Je le sais qu'on est déjà rendu mardi. Je le sais que t'es dans ta deuxième semaine de vacances, mais c'est pas grave. Il reste encore mardi. Il reste encore jusqu'à dimanche. Fait qu'il t'en reste encore en masse de vacances. Je sais que peut-être qu'il fait pas super beau, là. Début de semaine, t'as peut-être un petit peu plus, on va dire chaotique, c'est trop gros chaotique, là, peut-être un petit peu moins le fun. Bon, parce qu'on a eu des orages, on a eu de la pluie un petit peu, tout ça, mais ça permet de faire d'autres activités. C'est sûr que si t'es pogné dans ta petite tente de place, dans un camping, puis tu te fais mouiller dessus, ouh, j'espère que t'as amené plusieurs bons jeux de société, mais tu sais, même encore dans une tente de place, il n'y a pas bien, bien d'espace. Donc, peu importe, merci d'être avec nous autres, je vous souhaite de passer des belles vacances, je vous souhaite surtout de passer un très, très beau mardi. On a Marc Bouchard, chronique auto dans quelques minutes, à peu près une trentaine de minutes. On va parler d'un nouveau sondage J.D. Power, mais qui n'a rien à voir avec la fiabilité des marques. C'est plutôt avec les qu'est-ce que tu penses de ton véhicule quand ça fait une couple de mois, là? Tu viens de l'avoir, ça a été quoi ton premier coup d'œil, ta première réaction quand tu l'as vu, quand tu t'es assis dedans, y a-tu des petits bobos, des petits pépins dans les premiers mois où tu l'as eu? Fait que c'est un nouveau sondage J.D. Power qui est sorti. Et Marc essaye pour nous cette semaine la Toyota Supra, tout un véhicule. Donc Marc est avec nous dans une trentaine de minutes. On va aussi avoir Francis Frappier qui va être avec nous autres pour la chronique finance aux alentours de 7h40. On va parler du taux de change, parce que là, peut-être que vous êtes allé aux États-Unis, peut-être que vous planifiez même des voyages, peut-être pas juste aux États-Unis, peut-être ailleurs dans le monde. Et Francis va nous parler un petit peu du taux de change. Et dans quelques minutes, bon, là, je vous en ai parlé, ça sera pas super beau encore une fois aujourd'hui, là, pour l'ensemble du Québec ou à peu près, là. Mais quand on se compare, on se console. Je sais que je vais ramener les choses en perspective. Je vais peut-être être même un petit peu plate pour certains, mais tu sais, des fois, quand tu regardes ça, là, quand tu regardes la grande image, comme ils disent en anglais, là, the big picture, là, ben des fois tu dis, OK, finalement, pas si pire que ça, même s'il pleut aujourd'hui, il y a pire que ça dans la vie. Fait que je vous souhaite un excellent matin, merci d'être là, puis on commence avec de l'excellente musique. On a Scooter Gas qui va nous chanter Ricardo, mais pour tout de suite, ça c'est une de mes chansons préférées de Jean Leloup, d'un album qui, tant qu'à moi, est peut-être son meilleur de toute sa carrière, tiré du dôme. C'est Edgar Jean Leloup qui, je vous rappelle, on lui rend hommage du côté de Trois-Rivières, paraît-il que c'est un excellent spectacle. Et c'est lui qui part cette belle heure musicale. Le voici avec Edgar. Bon matin.

OK. Là, soyons bien clairs, là. Je veux pas piss à la parade de personne. Là. Bon, c'est une mauvaise traduction, l'expression anglaise. Piss on the parade ou bien l'expression qu'on dit franchement. Je veux pas cracher dans la soupe, là. Loin de moi, cette idée-là, mais. Comme il faisait gris, puis là, il y a une couple de journées grises, puis tu sais, souvent, là, on est en vacances, là. C'est la partie, une grande partie du Québec est en vacances présentement. Puis là, ben, t'as des journées un peu grises, des journées pluvieuses. C'est sûr que c'est un peu moins le fun. Puis là, tu dis, ben non, c'est donc ben de la chenoute, puis je suis donc ben pas chanceux, puis encore une fois, ben, je me suis dit, des fois, quand on se compare, on se console. Là, je sais que c'est des grandes affaires, mais c'est quand même intéressant comme données. Puis je pense que ça nous aide après ça à mettre les choses un peu plus en perspective. Fait que quand on se compare, on se console. Si, là, ce matin, là, vous avez de la nourriture dans votre frigidaire, vous avez un toit au-dessus de votre tête et vous pouvez dormir dans un lit confortable. Ben, dans un lit, on dit pas confortable dans l'article, mais dans un lit. Vous êtes plus riche que 75 % du reste de la planète, là. Pas juste au Québec, là. La planète entière, là. On a de la misère à réunir ces trois affaires-là en même temps. C'est quand même pas rien. Si jamais tu as de l'argent, quand même un petit peu, puis là, on parle pas des millions, là. T'en as juste correct, tu sais. T'es capable de te payer à manger, capable de payer ton loyer, tes affaires, et que tu as la liberté de pouvoir aller où tu veux, ou à peu près, là. Ben, t'es chanceux parce que t'es dans les 18 % du sommet de la population mondiale encore. Tu sais, ça prend pas grand-chose pour se retrouver au sommet. C'est sûr qu'il y a l'élite, mais cette élite-là, tu sais, on le dit tout le temps, c'est 1%. Le fameux 1% en haut là, qui est au-dessus de tout, là. Bon, là-dedans, qu'il y a les Illuminati, puis les complots, puis toutes les catégories qui cachent les extraterrestres, ouais, cette gang-là. Là, je t'amène ailleurs. Si aujourd'hui, t'es en santé, ben t'es plus chanceux que 1 million de personnes, parce que à la fin de la semaine, il y a 1 million de personnes qui vont être décédées sur la planète. C'est que ça part vite, là. Faites les calculs, là, à la minute, combien il y en a qui partent. C'est assez extraordinaire. Et, on termine l'article en disant, si tu peux lire cet article-là, l'entendre et le comprendre, ben, sois chanceux et considère-toi chanceux parce que t'es plus chanceux que 3 milliards de personnes sur la planète. Fait quand on se compare, on se console, je sais que des fois, c'est un peu plat, mais non, mais Fred, tu sais, moi, mais ça rajoute, ça met les choses un peu plus en perspective, puis on se dit, ben, OK, aujourd'hui, peut-être qu'il fait pas super beau, mais tiens, je vais aller à l'arcade, je vais aller faire une activité intérieure, je vais aller faire quelque chose, écouter un film, faire un jeu de société en famille, puis même encore, s'il pleut un petit peu, là, hein, c'est le fun, même se baigner sous la pluie, pourquoi pas. Bien triste le départ de Karim Ouellet qui nous chante « L'amour est un monstre » avec Mr. Valère dans le meilleur de la musique. Ao, merci d'être là.

Tu sais, pour commencer, j'avais deux sujets. J'ai dit, je vais faire le premier parce que ça a un lien avec la météo. Là, on a parlé un petit peu de météo, en ouverture et tout ça, mais j'en avais deux. Puis j'ai dit, je vais compenser. Moi, on va avoir un sujet qui est quand même peut-être un peu plus pesant, ou du moins un peu plus, tu sais, on va réfléchir tout le monde ensemble, on va se comparer, puis on va se consoler. Puis ça m'en prend à quelque chose, c'est qui vient contrebalancer le sérieux du premier sujet. Malheureusement, j'avais pas de joke de bisoune ou de joke de pète, là. Un boss qui me disait toujours, ah, y a rien comme une bonne joke de pète, pour changer, tout le monde trouve ça drôle. Non, mais c'est plutôt c'est assez extraordinaire, là. Ce record qui a été battu en Croatie. Et on a battu le record du plus long strudel. Le fameux strudel. La pâte avec les pommes puis tout le kit, là. C'est un bon strudel à la pomme. Et on a voulu en faire le plus long possible pour entrer dans le livre des records Guinness. Fait qu'on a pris 2 tonnes de farine, 3 tonnes de pommes. C'est quand même pas mal de stock. Et là, on a décidé de faire le plus long strudel. Et on a pogné 3 kilomètres. On a fait ça sur 3 kilomètres. Hey, c'est longtemps comme strudel, là. Je sais pas qui c'est qui l'a mangé. À la fin, tu sais, t'as bien beau réunir une partie de ton village, une partie de l'endroit où ça a été, là. Mais, Colin, ça fait quand même 3 kilomètres de strudel. Quoique, il y avait un paquet de festivaliers qui étaient là parce que c'était au cours du Strudelfest. Une fête traditionnelle du village où, bien sûr, les strudels sont préparés et où les strudels sont à l'honneur. Tu sais, nous autres, on a le festival de la giblotte au Québec. Ben, eux, ils ont le festival du strudel. Je pense que j'aurais aimé mieux le festival du strudel que le festival de la giblotte. Pas un grand amateur de giblotte. Bref, allons-y, là, à 3 kilomètres de strudel. Paraît-il qu'ils l'ont roulé avec un rouleau compresseur. Pourquoi un rouleau à part quand tu peux avoir un rouleau compresseur à grandeur pour, tu sais, sur 3 kilomètres en plus, ça fait quand même long. Mais je sais pas s'il y a eu des restants. Checkez les strudel, checkez la provenance. Si jamais vous allez à l'épicerie, vous avez un petit goût de strudel, checker la provenance. S'il vient de la Croatie, c'est peut-être un morceau du record du monde. Peut-être. Francis de Grandpré nous chante « Si j'avais su » dans le meilleur de la musique. Ah oh, tu sais, quand je te dis de niaiseux, faut compenser, là. Je pense que...

0: Il y a Christophe qui nous a écrit sur la messagerie texte d'ailleurs. Vous pouvez le faire en tout temps, là, 1-855-407-2346, 1-855-40-RADIO. Il me dit, c'était quoi le record avant? Tu sais, là, on a bien beau battre 3 km, là, puis on a même dépassé. C'était quoi? On a doublé. Le record était 1,7 km. Fait que là, on a fait 3,2, qu'on a presque doublé le record du monde. Moi, ça m'a donné faim. Je suis pas un grand amateur de strudel. J'aime mieux, moi, les viennoiseries. Ça fait ronde, là, avec la confiture dans le milieu. Pas un grand gars de pommes, moi. J'aime mieux les confitures de fraises ou les confitures de framboises. De fraises encore plus. Vous autres, vous aimez quoi? Vous aimez quoi comme pâtisserie? On va dire ça, pâtisserie. Le strudel, viennoiserie, baba au rhum, peu importe. C'est quoi votre pâtisserie ou votre petite affaire spéciale du matin? Tu sais, croissant, chocolatine. C'est quoi pour vous autres que vous aimez le plus quand vous voulez vous gâter dans une pâtisserie? Vous prenez quoi? Écrivez-moi, c'est toujours le fun de vous lire. 1-855-407-2346, 1-855-40-RADIO. On a Marc Bouchard qui s'en vient pour la chronique automobile. Et on a aussi toujours de l'excellente musique avec le Blue Ridge Band pour vous autres qui s'en viennent dans le meilleur de la musique. A.O.
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4: Bonjour, bon début de journée. Ici Claude Marquis, voici vos actualités. La Fédération du préhospitalier du Québec rappelle que les négociations avec le gouvernement se poursuivent, et ce, malgré l'entente de principe conclue par la Fédération de la santé et des services sociaux, affiliée à la CSN. Pour la FPHQ, les discussions achoppent toujours sur le régime de retraite, alors que les questions salariales, les primes et les avantages sociaux seraient déjà réglées. La Fédération du préhospitalier du Québec représente notamment les employés d'Urgence Bois-Franc ainsi que les ambulances de Drummondville, Lister et Plessisville. Le décès d'un homme de 32 ans retrouvé dans son logement du Vieux-Lévis en Chaudière-Appalaches en décembre dernier serait attribuable à une explosion survenue alors qu'il manipulait une substance s'apparentant à de la poudre pyrotechnique. C'est la conclusion de la coroner Maître Sophie Reynière concernant ce décès qui avait d'abord été classé comme étant une mort suspecte. L'enquête n'a révélé aucune trace de violence ou d'effraction. Le fabricant de chocolat Cadbury procède au rappel de l'un de ses produits en raison de la présence non déclarée de pistaches. L'Agence canadienne d'inspection des aliments indique que ce rappel concerne les barres chocolatées Dairy Milk Oreo de la marque Cadbury. Les autorités rapportent que des réactions allergiques liées à la consommation des produits visés ont été signalées. Et plusieurs parents ont déjà commencé leurs achats pour la rentrée scolaire. Selon un sondage de Cadol et du Conseil canadien du commerce de détail, 61% d'entre eux avaient déjà commencé leur magasinage au printemps. L'étude révèle aussi que près d'un parent sur quatre utilise l'intelligence artificielle pour planifier ses achats. C'est ce qui complète vos informations. 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
5: Centre du Québec, Chaudière-Appalaches. Bon, on prévoit un petit peu de tout aujourd'hui, là. Du soleil, des nuages, de la pluie, un risque d'orage. Et aussi, il va faire chaud. On prévoit un maximum à 27 avec le facteur humidex. On pourrait ressentir jusqu'à 34. Présentement, on a 16 au cœur des régions. Aujourd'hui, alternance à les nuages jusqu'à cet après-midi où les averses devraient débuter pour de bon. On a aussi un risque d'orage, là, en fin de journée. Demain, c'est à peu près le même scénario qu'aujourd'hui avec un 60% de probabilité d'averse, mais ça reste chaud et c'est du soleil pour jeudi. 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
5: Marc Bouchard s'en vient avec un nouveau sondage GD Power, mais qui a rien à voir avec la fiabilité. Il va aussi nous parler de l'essai de la semaine, la Toyota Supra. Tout de suite après, grosse toune aussi du Blue Ridge Band. C'est une autre histoire dans le meilleur de la musique. Merci d'être avec nous autres ce matin. Vous pouvez me répondre, 1-855-407-2346. C'est quoi votre petite gâterie du matin préférée, là? Des croissants, des chocolatines, des strudels, peu importe. Écrivez-moi, ça va me faire plaisir de vous lire dans le meilleur de la musique. À haut!

0: C'est notre spécialiste véhicule et on est bien content de l'accueillir pour la chronique automobile. Marc Bouchard qui est au bout du fil. Salut Marc.
1: Salut mon cher.
0: Comment ça va Marc ce matin?
1: Ça va très bien.
0: Ça va très bien. Bon, parfait. Parlons donc de ce nouveau sondage, plutôt de ces résultats de satisfaction selon J.D. Power, qui est la grande instance là dans le monde du véhicule.
1: Ouais, en fait, pas juste dans le monde du véhicule. Hein. On a tendance à croire que oui, mais J.D. Power est en fait une firme de sondage
0: okay.
1: qui évalue la satisfaction des consommateurs dans plein de domaines, incluant l'automobile. Et ils ont cette fois sorti leur sondage qui s'appelle Appeal. Appeal pour Automotive Performance Execution and Layout. En gros, c'est quand tu embarques dans ta voiture pour la première fois, es-tu content, tu trouves-tu qu'elle est bien faite et qu'elle est bien assemblée?
0: OK, fait quand t'arrives, okay. tu viens de l'acheter, là, tu prends possession de ton véhicule, puis là, ils ont demandé aux gens, t'en penses quoi, là, maintenant?
1: C'est ça, exactement. Après une couple de mois, là.
0: OK.
1: Il y a 80 000 personnes qui ont répondu, quand même.
0: Quand même?
1: Ouais, c'est des gros sondages,
0: oui, hein, oui.
1: du côté de J.D. Power. D'ailleurs, c'est le cinquième plus gros sondage de l'histoire en termes de nombre de répondants.
0: Okay.
1: On peut peut-être penser que ça a de l'allure. Donc, ce qu'ils font, en fait, c'est qu'ils évaluent comme ça quelles sont les voitures les plus désirables. Et tu ne seras pas surpris d'apprendre que parmi les plus désirables, du côté des voitures de luxe, ben, il y a la Porsche.
0: Hein. Certainement. On va faire plaisir à mon gars, ça.
1: C'est ça, qui est évidemment là au sommet de tout. Par la suite, écoute, étonnamment, Land Rover, Cadillac, BMW et Genesis qui viennent compléter le top 5.
0: OK.
1: Voitures de luxe, bien entendu. Les derniers, ben, c'est malheureusement Audi, Acura et Infiniti là, qui sont les moins attirantes, selon J.D. Power.
0: Ah, je suis surpris. Ouais.
1: Ben, moi aussi, j'avoue que j'ai été un peu étonné, mais en même temps, c'est des voitures qui ont peut-être eu moins de comment je pourrais dire, moins d'enthousiasme. Ouais. Puis tu sais, Infiniti, il n'y en a pas tant que ça. Là.
0: Non, c'est ça.
1: Puis les modèles sont plus rares. Fait que peut-être que c'est effectivement un des cas. Évidemment, on a aussi pris des voitures ordinaires, des voitures pour monsieur, madame, tout le monde. La plus satisfaisante, c'est la Mini.
0: Ah oui?
1: Ouais, ben, je ne suis pas étonné parce qu'encore une fois, en termes d'allure, de design, de coolness, si tu me permets l'expression, c'est difficile de faire mieux qu'une Mini.
0: Ouais, c'est par la suite, que la porte arrière qui s'ouvre aussi comme une porte de côté, tu sais, ça aide peut-être à rajouter un petit quelque chose, là.
1: Puis le look général, tu sais, t'embarques dans une Mini, là. Tu vois une Mini, tu reconnais à 200 mètres. T'embarques dans une Mini, clairement, c'est totalement dans un autre monde, là. Fait que c'est sûr que ça, c'est différent. Par la suite, Hyundai Kia, qui sont 2 et 3. C'est quand même intéressant parce que les Coréens, on le sait, ont tendance à changer leur modèle assez régulièrement.
0: Oui.
1: Genre à tous les 6 mois, quasiment. Mais ils sont vraiment donc encore dans le coup et les gens les aiment bien. Nissan Ram est au 5e rang.
0: OK, quand même. Puis Ram, on s'entend, ça, c'est des pick-up, là.
1: C'est des pick-up, là. Mais par contre, je suis obligé de te dire que moi, Ram, c'est mes pick-up préférés. Ça n'a rien à voir avec les capacités mécaniques, ça n'a rien à voir avec la durabilité. Je trouve qu'en termes de look, c'est ça à qui on a donné le look. C'est pas fin, là, ce que je vais dire, là. Mais je trouve que c'est celui qu'on a donné le look le plus macho.
0: OK.
1: et vraiment, ça a une allure particulière, les Ram. Et on continue comme ça. Étonnamment, les moins désirables, ce sont les Jeep.
0: Ah! Grand Cherokee ou les Laredo puis les autres, ces genres de modèles-là, là, ou toute la gang au complet?
1: Toute la gang au complet, okay. Parce qu'en fait, ce qu'on trouve, c'est que ça manque de confort. À part le Grand Cherokee puis le Grand Wagoneer, là,
0: qui sont des
1: énormes véhicules, les autres, là, on trouve que ça manque de confort un peu. Alors, c'est surprenant, parce que j'ai toujours pensé que Jeep était une marque qui attirait les foules,
0: mm-hmm.
1: mais il semble que non, il semble que ce soit pas le cas.
0: Et là, on s'entend, Marc, alors, là, ce sondage-là, ça n'a rien à voir avec les performances, ça n'a rien à voir avec la fiabilité, c'est juste une question de look, de confort, puis tout ça, là.
1: C'est ça. Au bout d'un mois ou deux, trois mois maximum, t'as eu une opinion de ta voiture, puis ça ne tient même pas compte des problèmes que tu as pu avoir avec. Là. C'est pas une question de fiabilité, c'est vraiment une question d'apparence et d'assemblage aussi. T'sais, s'il y a des affaires qui craquent,
0: okay. Ouais, c'est ça.
1: Peut-être moins intéressé. Là,
0: mais c'est quand même assez fidèle. On peut se fier à ça parce que quand même 80 000 répondants, ça couvre quand même l'ensemble du marché. Puis c'est juste pour le marché nord-américain, ça, Marc?
1: Exactement. Okay. C'est juste pour le marché nord-américain. Et comme tu dis, il y a 80 000 personnes qui répondent. Il doit y en avoir un ou deux qui ont raison. Fait que c'est sûr que ça aide évidemment là, à se faire une idée, mais encore une fois, comme tous les sondages, c'est pas à prendre au pied de la lettre, là. Il faut vraiment modifier ça.
0: Et là, Marc, on va se parler de l'essai de la semaine. Tu es présentement assis dedans, la Toyota Supra, qui est le modèle, je dirais, un peu plus performant pour Toyota.
1: Ah, clairement, le plus performant pour Toyota. 382 chevaux, avec le moteur 3 cylindres, pas 3 cylindres, 3 ouais. litres. Boîte manuelle 6 vitesses. C'est la dernière année que la Supra est faite. Je t'ai envoyé, si tu vas voir tes messages, je t'ai envoyé une photo. Tu vas voir, je suis littéralement au volant de la Batmobile. Elle est noire mât, avec un aileron en fibre de carbone. C'est une voiture, écoute, l'accès à bord, là, c'est la pire affaire à peu près qu'on peut faire. Parce que le toit est très bas, donc c'est avec ma souplesse légendaire, c'est plus simple d'y aller. Mais une fois assis, on a des sièges qui nous enveloppent. La boîte manuelle, elle est précise. La direction est agréable. Honnêtement, c'est tellement plaisant conduire ce véhicule-là. C'est comme si c'était sur des rails. Écoute, je me suis amusé pendant les quelques jours parce que, comme c'est la dernière édition, c'est comme une espèce d'édition spéciale, la Supra GR, ben là, on l'a juste quelques jours, celle-là.
0: Okay.
1: Donc, j'ai passé le week-end à son volant, mais honnêtement, je me suis bien amusé. Tenue de route impeccable. Et évidemment, ça brasse un peu. Ouais. Évidemment, c'est un deux places. Oui, tu as un espace de chargement, mais bon, on s'entend pour dire que c'est pas l'affaire la plus incroyable. Mais juste pour le plaisir de conduire, ça vaut vraiment le coup. Puis oui, c'est sûr que c'est jamais donné, ces véhicules-là, ouais. on s'entend, là. Si on va chercher la version qui est la version 45e anniversaire, donc la plus haute gamme, c'est 77 000 $ En revanche, tu peux en avoir à peu près pour 70 000 si tu vas chercher la version 3 litres standard.
0: Mais quand même, c'est Toyota, ça reste une marque très fiable. Et quel look, Marc! Je viens de voir la photo, là. Wow!
1: Alors, écoute, noir mât avec les rétroviseurs rouges. Écoute...
0: Les sabots de frein rouges aussi, là, c'est...
1: Le nombre de pouces en l'air que j'ai eu au cours des derniers jours, là, c'est incroyable. Les gens s'arrêtaient devant la maison pour ouais. prendre des photos.
0: Madame est pas trop jalouse, non?
1: Non, madame, elle l'a conduite un petit peu ce voilà. matin pour s'en venir.
0: Okay.
1: Et elle m'a rendu le volant avec un peu de regret, je te dis.
0: Ah, bon. Fait que Marc, on peut te suivre, bien sûr, dans ton podcast avec ton gars, Gotchar. C'est aussi simple que ça.
1: Exactement. Puis si vous avez des questions, sur la page Facebook Gotchar Podcast, c'est le meilleur endroit pour les poser. J'essaie de répondre à tout le monde.
0: Ben, t'es chanceux, Marc. Je te laisse aller profiter encore de la Toyota Supra. Vraiment, le super véhicule. Et je comprends que ça fait tourner les têtes, ça, c'est sûr et certain.
1: Ben, bonne semaine, mon cher.
0: Merci, Marc. À la semaine prochaine. Salut.
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0: rien.
1: Je tiens à saluer Marc-Antoine qui m'a ramené en enfance. Je vous ai posé la question, puis vous pouvez y répondre encore, 1-855-407-2346, 1-855-40-RADIO. Envoyez-moi un petit texto. Là. Je vais demander c'est quoi votre pâtisserie. Quand vous allez dans une pâtisserie, c'est quoi votre affaire préférée, t'sais, que ce soit, j'ai parlé du record du monde des strudels, mais strudel, viennoiserie, baba au rhum, peu importe, les tartelettes aux fruits, tout ça. Puis Marc-Antoine m'a parlé des fameuses souris. Tu sais, les souris en pâte d'amande et tout ça avec du fondant par-dessus. Là. Moi, ma mère m'achetait ça. Quand elle voulait me faire plaisir, ma mère, quand j'étais jeune, on allait à la pâtisserie, on allait là le vendredi, puis on allait chercher des croissants le matin, des croissants pour le samedi matin, pas question du tout avant, donc des croissants pour le samedi matin, puis elle me faisait plaisir, puis elle m'achetait cette fameuse souris branche-là. Fait que merci Marc-Antoine. Fais toujours me répondre, ça me fait plaisir de vous lire. 1-855-407-2346, 1-855-40-RADIO. On a de l'excellente musique qui s'en vient, mais comme tout le temps, là, celle-là aussi est bonne, puis lui, il fait fureur partout où il passe. C'est Gabriel Fredette qui s'en vient avec « Tant qu'on est toi et moi ». Ah, oh.
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En 1984, on avait célébré les 350e anniversaire de la ville de Québec et ça avait été une grosse affaire quand même, je me rappelle. À l'époque, il y avait une chanson et tout ça, puis là, on fêtait le fait que Jacques Cartier est arrivé et tout ça. Et il y avait, ça avait été impressionnant, puis ça avait été vraiment à la grandeur du monde. On s'était déplacé pour voir ça. Il y avait près de 1 million de gens qui étaient venus assister à ce grand rassemblement de voiliers. Dans le port du côté de Québec, on avait tout rénové le port en fonction de tout ça, mais il y avait eu des super bateaux qui étaient venus là, pas des petites affaires d'un voilier de 35 pieds là que ton mononcle a pour aller sur le lac Champlain là. Non, des grosses affaires, tu sais, des bateaux qui pouvaient faire penser à des galions de l'époque où Jacques Cartier était, des super gros bateaux. Puis là, pourquoi je vous parle de ça ce matin? Parce qu'il y en a un qui est du côté de Québec, justement, qui a débarqué là en fin de semaine. C'est super beau à voir. Et encore une fois, moi, tu sais, je suis pas un grand marin là-dessus, mais quand même, quand je vois des affaires comme ça, là, je trouve ça impressionnant. C'est l'Amerigo Vespucci, qui est le plus beau voilier du monde, là, qui est accosté du côté de Québec. C'est vraiment sublime. Quand tu vois les images, là, il y en a, c'est vraiment extraordinaire. Et j'ai eu la chance aussi de voir plusieurs, ce qu'on appelle des schooners, qui est un type de bateau comme ça, à voile aussi, mais j'étais aux États-Unis. Une période de ma vie, je vivais à Key West. Et à Key West, toutes les années, il y avait un grand rassemblement de schooners comme ça. Il y avait même des courses de schooners. Fait que c'est drôle parce que c'est comme un retour dans le passé de voir ces anciennes embarcations-là qui sont, oui, aujourd'hui modernisées, mais ça reste quand même la même base. C'est des bateaux en bois qui fonctionnent principalement avec des voiles. Quand les trois mâts sont montés puis les grandes voiles sont sorties, là, c'est vraiment très, très impressionnant. Fait que je vous invite, si jamais vous êtes dans le bout de Québec, là, à aller voir ça. Je pense que ça vaut vraiment la peine. On change de ton immédiatement avec ma toune d'été. C'est Blue Jeans Bleu avec l'excellente Scotch

0: Je l'aime, ça, là. Qu'est-ce que tu veux? Je sais pas pourquoi. Je sais pas qu'est-ce qu'il vient me chercher là-dedans. Mais, j'aime bien ça, hein. Quand même. Allons-y donc, quiz du plus gros mensonge de l'année. On remange, bien sûr, à celui qui l'organise, Sylvain Morin. Mais aussi, c'est bien le fun. Tu vois, c'est ludique. Quand même, des fois, je te donne une toune, des fois, je te donne pas de toune. Ce matin, c'était un matin, pas de toune pour y penser. Donc, tu devrais, je te connais, puis tu dois être capable de voir ça assez facile. Aujourd'hui, on est en 2013. Je te donne trois affirmations. Il y en a une qui est pas vraie. La première, 2013 au cinéma, c'est la sortie du film Le Loup de Wall Street avec Leonardo DiCaprio. Ça fait-tu déjà 13 ans que j'ai vu ce film-là, moi? Tabarouette que ça passe vite. 2013, à la télévision au Québec, on a droit à la toute première saison de La Voix avec Charles Lafortune, une édition remportée par Valérie Carpentier. Et en musique, en 2013, non, j'ai pris une pause parce que je voulais faire des blagues, mais je me suis retenu. En musique, en 2013, Luis Fonsi lance la pièce Despacito. C'est quoi le mensonge là-dedans? Non, c'est pas 2000. Non, c'est pas Leonardo. Ben non, ça a bien l'air que ça fait 13 ans qu'on a tous vu ça, Le Loup de Wall Street. Quel bon film, hein? Extraordinaire. En 2013, la télévision... Non, effectivement, Valérie Carpentier était la première gagnante et s'est habillée en 2013. Fait que le mensonge, la pièce Despacito a pas été lancée en 2013, mais elle a bien été lancée en 2017. Voilà, c'est réglé. Vous êtes encore plusieurs là, à m'écrire là, au niveau des viennoiseries, des pâtisseries, des petites collations, pas des collations, mais des petits plaisirs qu'on se fait le matin, là, que ce soit des croissants, des chocolatines, des strudels aux pommes, des viennoiseries à la différentes confitures et tout ça. Là. Peu importe, des éclairs au chocolat. Je le sais que le matin, un éclair au chocolat, c'est peut-être un peu raide, mais ça fait partie là, des pâtisseries. Je vous invite à m'écrire 1-855-407-2346, 1-855-40-RADIO. Je vais vous dire une affaire, là, depuis plusieurs textos, là, c'est pas mal le croissant qui ressort. On aime ça. Hein? Bien sûr, on a découvert ça par nos cousins. Hein? C'est nos cousins français qui ont amené ça. Là. On ne devait pas avoir ça au Québec en 1932. Là. Ça me surprendrait bien gros qu'on avait le croissant bien développé au Québec. On a les nouvelles, le bulletin national avec Louis-Philippe Arnoirel qui s'en vient dans les prochaines minutes. Moi, je vous parle sport aussi. Puis on continue ça, cette belle émission-là, à haut dans vos 100 000 matins.
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4: Bon mardi, ici Louis-Philippe Arnoirel. L'homme recherché par la Sûreté du Québec, Philippe Benoît, est maintenant considéré comme un suspect dans le cadre de l'enquête pour homicide de son fils, retrouvé mort dimanche à Shawinigan, en Mauricie, dimanche. Bien que les recherches et vérifications effectuées jusqu'à présent se concentrent notamment dans le secteur de Lac-aux-Sable, il est possible que le suspect se trouve ailleurs au Québec. Les informations recueillies jusqu'à présent laissent croire qu'il pourrait être en possession d'une arme blanche, bien qu'aucune indication ne permette de croire à une menace pour la population. Les citoyens sont invités à faire preuve de vigilance. Toute personne qui apercevrait Philippe Benoît est priée de ne pas tenter d'intervenir, de l'approcher ou d'entrer en contact avec lui, mais plutôt de composer immédiatement le 911 afin que les policiers puissent intervenir. Le ministre fédéral de la Sécurité publique, Gary Anandasan Gary, s'est engagé hier à faire toute la lumière sur l'arrestation d'une Canadienne en Europe pour espionnage. Le parquet fédéral belge a indiqué samedi qu'une ressortissante canadienne d'origine chinoise avait été arrêtée pour espionnage et participation à une organisation criminelle. La suspecte, dont le nom n'a pas été révélé, travaillait comme stagiaire au quartier général suprême des puissances alliées en Europe de l'OTAN à Mons, en Belgique. Le parquet a précisé qu'elle avait attiré l'attention des services de sécurité du SHAPE qui avaient signalé l'affaire au service de renseignement militaire belge. Et pour terminer, une association représentant le secteur de l'horticulture ornementale du Québec renonce à son recours judiciaire contre les règlements limitant l'utilisation de pesticides dans 5 municipalités. L'Association des services en horticulture ornementale du Québec regroupe plus de 100 entreprises dont beaucoup fournissent des services décoratifs ou esthétiques pour l'entretien des pelouses. Elle affirme qu'elle veut collaborer avec les municipalités plutôt que de les poursuivre en justice. L'association contestait la nouvelle réglementation de Saint-Hyacinthe, Green Bay, Beauharnois, Bromont et Plessisville. C'est ce qui complète vos actualités Arsenal Média. Passez une bonne journée sur nos ondes.
5: Le directeur général Kent Hughes, le directeur général du Canadien de Montréal, a procédé à un échange hier. Ah, bon, non, ne t'es pas cherché Karel Marchenko. Non, on n'a pas fait ça. On va dire que c'est un échange mineur. Le Canadien a échangé Sean Farrell aux Ducks d'Anaheim en retour de Sacha Pastujov, qui est, lui, paraît-il, le meilleur attaquant de son équipe dans la Ligue américaine. Fait que, bon, on échange peut-être de désespoir. On a peut-être lancé la serviette du côté de Sean Farrell, ou peut-être qu'on pense que Sacha Pastujov va mieux se développer avec le Canadien de Montréal. Mais quand même, une fiche impressionnante, c'est un attaquant de 6 pieds, 186 livres, qui va s'amener avec le Canadien de Montréal, mais devrait se rapporter au Rocket de Laval. Comme j'ai dit, là, ça c'est un gros dossier là, du côté des Blue Jackets de Columbus. Et selon les dernières rumeurs, là, l'attaquant Marchenko qui resterait à Columbus, mais paraît-il qu'on tente plus d'éteindre des feux du côté de Columbus. Ça y tente plus de jouer là, paraît-il, c'est ce qu'il a dit. Les Blue Jays étaient de retour en action hier. On affronte les Nationals du côté de Washington et ils ont gagné hier, les Blue Jays. Donc, tente de redresser la barque parce que ça va pas super bien depuis le début de la saison. 49 victoires, 58 défaites. Ça en fait une de plus. Fait qu'espérons que ça puisse être une longue série de victoires là, pour les Blue Jays de Toronto. Ils vont tenter de se qualifier pour les séries éliminatoires, mais ça va être difficile. Tu sais, quand t'as devant toi, t'as les Red Sox de Boston qui sont tout feu tout flamme, t'as les Yankees de New York, ça va bien. Ça va être dur de faire les séries là, pour les Blue Jays. Dans la catégorie des nouvelles, on s'en fout. Sur RDS, on peut lire que Lainé garde la forme en attendant son prochain défi dans la Ligue nationale de hockey. Moi, en autant que ça soit pas avec les Canadiens. Le reste, je m'en sac un peu. Et c'est aujourd'hui qu'on devrait connaître, ou du moins plutôt annoncer, la succession de Didier Deschamps en tant que sélectionneur de l'équipe de France, l'équipe de soccer de France. Et sans surprise, c'est déjà pressenti. Là, c'est un secret de polichinelle. Ça va être Zinedine Zidane qui devrait être le prochain entraîneur de la sélection française pour la Coupe du Monde, après que je fasse le calcul, en 2030. Bienvenue dans vos 100 000 matins, mardi 28 juillet. Fred Côté avec vous jusqu'à 9h. Merci d'être avec nous autres, que vous soyez en vacances, en train de prendre un café au camping ou à la maison, ou peu importe où vous êtes, parce que vous avez juste... Prenez l'indicatif que vous écoutez présentement, là. Et allez sur le web, mettez un .ca à la fin, puis vous allez pouvoir nous écouter en direct. Fait que Moindrement, vous avez Internet, vous soyez partout à travers le monde, vous pouvez nous suivre, vous pouvez écouter votre meilleure radio possible d'être avec nous autres dans le meilleur de la musique, dans vos 100 000 matins, puis tout au long, là, à haut, avec nous autres. Fait que je vous souhaite un super beau mardi. Si vous êtes au boulot, ben on vous accompagne. Si vous êtes dans votre matin en train de vous préparer, si vous êtes en train de vous entraîner peut-être, on vous accompagne. Merci à tout le monde d'être là. Merci à tous ceux qui ont répondu là au... On va dire sondage maison que j'ai fait un peu plus tôt là, sur les pâtisseries viennoiseries là, que vous aimez le matin, les petites gâteries qu'on aime bien avoir le matin, qu'on aime bien manger, là, que ce soit des chocolatines, des croissants. Le croissant est revenu pas mal. Ça, je vais vous dire une affaire. Là. Je dirais, bon, je vais faire un petit calcul rapide. Là, à peu près, mettons, on va dire 75% des gens, là, c'est le croissant qui est là. On se fait plaisir. Croissant chocolatine, tiens, je vais le mettre là-dedans aussi, parce que c'est pas mal la même affaire. Là. Sinon, ben. Je remercie encore Marc-Antoine qui m'a ramené en enfance, qui m'a parlé des fameuses petites souris, les pâtisseries souris blanches et tout ça. Ah, oh, ça que j'aimais donc ça quand ma mère me faisait plaisir avec ça pour la fin de semaine. C'était toujours... Je le savais que j'étais pour passer un beau week-end quand le vendredi j'arrivais puis qu'il y avait eu... on était passé à la pâtisserie, là. Colin, que c'était bien, bien le fun. Fait que merci d'être là. On a une belle heure pour vous encore une fois. Francis Frappier va être avec nous sur le coup de 7h40. On va parler finances. On va parler du taux de change. Hein, c'est d'à propos, là. On est en vacances. On va peut-être voyager à l'extérieur. Peut-être qu'il y a des vacances même qui s'en viennent. Peut-être que vous avez déjà voyagé. Francis va nous expliquer un peu les incidences, comment ça fonctionne peut-être le taux de change. Ça va être autour de 7h40. Et sinon, ben, on a toujours des affaires bien intéressantes. Et dans quelques minutes, en plus de l'excellente musique qui s'en vient pour vous autres avec Tame Impala qui va nous chanter Dracula. Mais pour tout de suite, on a Beck qui chante Loser. Et tout de suite après, moi, je reviens avec... Avec. Ouais, c'est ça. T'sais, vous avez probablement voyagé. Là, c'est les vacances. Fait qu'on se promène de place en place. Tu sais, des fois, il y a beaucoup trop de monde. Ben, j'ai peut-être des bonnes idées pour vous autres. Des villages. Les villages québécois où il y a le moins de monde possible. C'est un endroit pour ceux qui veulent être tranquille pendant les vacances.

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2: Oh, vous avez voyagé, puis là, vous êtes tanné d'avoir plein de monde. Vous êtes allé à Montréal, Québec, vous êtes promené dans différents villages, dans différents endroits, puis il y a tout le temps plein de monde, puis les endroits touristiques, puis ça vous tente d'avoir la paix. Je suis tombé sur un article qui parle des villages les moins peuplés du Québec. Quand j'étais jeune, on appelait ça des trous. On disait d'ailleurs, puis je la nommerai pas la municipalité, parce que ça a bien gros changé depuis les 40 dernières années, là. Mais on disait que... quand on était au secondaire, les gars pis les filles qui venaient de ce village-là, là, eux autres, ils pouvaient bien arriver à l'école fatigués, parce que déjà de sortir du trou, là, dans lequel ils restaient, pouf, c'était quelque chose. OK, c'était un peu méchant, mais qu'est-ce que tu veux? Tu sais, il y en a quand même des trous perdus au Québec, là. On va se le dire, là, des petits villages, des petits bleds, il y en a en masse. Et quels sont les moins peuplés? Puis là, c'est pas juste des endroits, là, qu'on aurait pu nommer, dire, ah, ouais, cette place-là, il y a pas un chat jamais. Non, non. C'est vraiment des villages qui ont le statut auprès du gouvernement de municipalité. Et la dernière, vous allez voir, là, c'est assez impressionnant que ce soit encore même dans ce registre-là. On commence avec B. Johan Beats, qui compte 84 habitants. C'est où ça, si jamais ça te tente de voir? Ben, ça a été fondé en 65, c'est sa côte nord. C'est une municipalité. Oui, le statut de municipalité, 84 habitants. C'est beau en tabarouette, par exemple. On présente des images, là. Vraiment un beau pont, on est sur le bord de l'eau, sur le bord du fleuve, c'est magnifique comme endroit. Vraiment, ça a l'air d'être le fun et ça a l'air d'être surtout très, très paisible, mais c'est surtout aussi très plat. Hein? On va te dire, en affaire, il se passe pas grand-chose. C'était à hauteur de l'île d'Anticosti, là. C'est pour toi, là, mais ça fait quand même un bon grand bout. C'est sûr que pour que ta famille aille te visiter, ça risque de prendre... C'est tout un périple. Sinon, on se déplace du côté de l'Estrie. Municipalité de village, ça c'est le statut officiel de Saint-Benoît-du-Lac. Saint-Benoît-du-Lac, mais je connais ça, c'est gros Saint-Benoît-du-Lac. Non, ce qui est gros à Saint-Benoît-du-Lac, c'est l'abbaye. Une abbaye qui est bien connue, d'excellents fromages, d'excellents produits, mais pas grand monde là. On dit que officiellement 43 habitants. Je sais pas s'ils comptent les moines là-dedans. Sinon, on se déplace dans la région de Montréal. Ben oui, et ça a le statut d'une ville. C'est surprenant. Parce que moi, je regarde les images puis je me dis, comment tu peux vraiment avoir une ville là, ou considérer ça comme une ville? C'est même pas un village. C'est l'île d'Orval. On compte 10 habitants. Il y a 10 maisons là-dessus, mais je comprends pas qu'on ne soit capable d'avoir ce statut-là. En plus, c'est accessible uniquement par bateau. On se croirait quasiment avec des chalets de pourvoirie et tout ça, là. C'est sûr que c'est la plupart des vacanciers qui sont là et ça me surprendrait. Mais ça me surprendrait qu'il y ait bien de l'action là. Je sais même pas si y a un dépanneur. Mais en ce qu'on s'entend, s'il y a jamais un maire dans cette ville-là, c'est sûr que c'est ton voisin d'une façon ou d'une autre. Sinon, on se déplace en Abitibi, Témiscamingue. Ça a été fondé au milieu du 20e siècle. On dit que comme statut, c'est un établissement autochtone non incorporé comme municipalité. Hunter's Point, 5 habitants. Ça fait pas ben de monde. Mais l'église est une vieille église, c'est certain. Les vitraux ont tout été brisés, mais à l'intérieur, il y a comme un vieux plancher rouge. C'est vraiment super, super beau. Il y a 5 habitants qui restent là. À peu près la moitié, ça tire 2,5 sont là à temps partiel. Fait que mettons qu'il est à veille de plus avoir grand monde, comme la dernière municipalité. Puis c'est ça qui est vraiment bizarre, parce que on a encore le statut de municipalité de paroisse. On se déplace dans la région de la capitale nationale, dans le coin de Québec, ça. Saint-Louis de Gonzague du Cap-Tourmente. Déjà avec le nom, là, c'est comme Saint-Augustin de Desmaures. Je sais pas pourquoi le Desmaures qui vient là, mais Saint-Louis de Gonzague du Cap-Tourmente, 0 habitants. Non, c'est un village qui est abandonné. Puis je pense qu'il y en a quelques-uns comme ça là à travers le Québec. Mais encore une fois, tu sais, des fois dans ces endroits-là, justement, la nature reprend son droit. Puis c'est là que tu vas voir peut-être des beautés naturelles, des endroits extraordinaires où vraiment tu vas avoir la saprée paix. Bon, c'est certain que si t'attends à manger un petit lunch... Ah, comment que ça s'appelle encore, là? Bon, tu vas le chercher longtemps, le casse-croûte à Saint-Louis de Gonzague du Cap-Tourmente, ça, c'est sûr et certain. Arpin Lépine nous chante « Chance à eau ».

0: C'est quoi l'endroit le plus perdu que vous avez visité, vous autres? L'endroit le plus reculé ou le plus perdu au Québec ou ailleurs dans le monde? Un genre de trou perdu tout seul ou à peu près, là? Écrivez-moi, ça me fait plaisir de vous lire, le 1-855-40-RADIO, 1-855-407-2346. J'ai quelqu'un qui m'a écrit, j'ai pas son nom malheureusement, mais elle m'a dit que sa belle-fille reste à Clova. Je sais pas c'est où Clova, mais 36 habitants permanents. Quand même, c'est Nathalie. Je salue Nathalie. Elle vient tout juste de me répondre, là, Nathalie. Elle dit que c'est ça. Sa belle-fille reste à Clova. 36 habitants permanents. Tabarouette. Ils n'ont pas ouais grand monde là. Ils ont-tu quelque chose d'un dépanneur? Ouais, on ne sait pas. C'est toujours bien fun. Encore une fois, je vous invite à m'écrire 1-855-407-2346. Moi, dans un voyage en Islande, à un moment donné, on se promenait puis on allait à une autre destination, on était entre deux destinations. Puis on roule, puis on roule, puis on roule. Puis ça fait tout le temps 2h30 qu'on roule. Il n'y a rien, là. Il n'y a rien, pantoute. Puis à un moment donné, pouf, une maison. Au loin, tout seul. Un champ, 3-4 moutons, une maison. Tu sais, ça fait 2 heures que tu n'as pas vu à rien. Pas de civilisation, pas de maison, aucune habitation. Puis là, tu le vois, lui. Puis après ça, on a roulé encore un autre 2 heures avant de tomber à un endroit où on pouvait manger, mettre des sangs. Puis on s'est dit, hey, ce gars-là, lui, là, tu sais, dans le milieu de 2 heures, ça veut dire 2 heures d'un bord, 2 heures de l'autre. Il est tout seul longtemps. Puis en plus, en Islande, l'hiver, là, il n'y a pas de soleil, là. Il fait noir pendant 23 heures. Lui, au mois de janvier, là, il est tout seul longtemps. Ça fait toujours plaisir de lire vos histoires 1-855-407-2346. Courte pause. On a de la bonne musique qui s'en vient pour vous autres avec, entre autres, Alex Warren qui va chanter Fever Dream.
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5: Bonjour, bon début de journée, ici Claude Marquis, voici vos actualités. La Fédération du préhospitalier du Québec rappelle que les négociations avec le gouvernement se poursuivent, et ce, malgré l'entente de principe conclue par la Fédération de la santé et des services sociaux, affiliée à la CSN. Pour la FPHQ, les discussions achoppent toujours sur le régime de retraite, alors que les questions salariales, les primes et les avantages sociaux seraient déjà réglées. La Fédération du préhospitalier du Québec représente notamment les employés d'Urgence Bois-Franc ainsi que les ambulances de Drummondville, Lister et Plessisville. Le décès d'un homme de 32 ans retrouvé dans son logement du Vieux-Lévis en Chaudière-Appalaches en décembre dernier serait attribuable à une explosion survenue alors qu'il manipulait une substance s'apparentant à de la poudre pyrotechnique. C'est la conclusion de la coroner, maître Sophie Reynière, concernant ce décès qui avait d'abord été classé comme étant une mort suspecte. L'enquête n'a révélé aucune trace de violence ou d'effraction. Le fabricant de chocolat Cadbury procède au rappel de l'un de ses produits en raison de la présence non déclarée de pistaches. L'Agence canadienne d'inspection des aliments indique que ce rappel concerne les barres chocolatées Dairy Milk Oreo de la marque Cadbury. Les autorités rapportent que des réactions allergiques liées à la consommation des produits visés ont été signalées. Et plusieurs parents ont déjà commencé leurs achats pour la rentrée scolaire. Selon un sondage de Cadol et du Conseil canadien du commerce de détail, 61% d'entre eux avaient déjà commencé leur magasinage au printemps. L'étude révèle aussi que près d'un parent sur quatre utilise l'intelligence artificielle pour planifier ses achats. C'est ce qui complète vos informations. 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
7: Dans du Québec, je dirais Appalaches, 19 degrés, c'est ce qu'on a présentement au cœur des régions et ça n'a pas fini de monter. On prévoit une journée chaude aujourd'hui, maximum 27 avec le facteur humidex. On pourrait même ressentir jusqu'à 34. Ça va être alternance soleil-nuage pour une bonne partie de la journée jusqu'à cet après-midi où là, on devrait avoir des averses qui vont commencer pour de bon. On a aussi un risque d'orage au travers de tout ça. Pour demain, mercredi, à peu près le même scénario, peut-être juste un petit peu plus couvert en début de journée. À partir de jeudi, là, plusieurs belles journées ensoleillées et chaudes qui commencent. Max Lamontagne, Yannick Rochette, vous attendent dans l'émission de trafic à compter de 15h. Manquez pas ça.
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7: 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De l'excellente musique pour vous autres avec Alex Warren qui s'en vient tout de suite là avec Fever Dream ou aussi Incubus un peu plus tard. Et je vais vous parler après ça d'un gars qui a eu une idée super originale. Oh yob les rencontres, les applications de rencontres. Dis-moi, je vais prendre ça en main puis je vais trouver une façon originale de le faire. Je vous en reparle tout de suite après. Alex Warren à haut. Oh.

Yob, Tinder et autres applications de rencontres comme ça. Il y a deux gars qui ont dit non, nous autres, on passera pas par le numérique. Nous autres, on va passer par le physique. Ça se passe du côté de Saint-Simon-de-Rimouski, tout près de Rimouski, ça on s'entend. Et ça a été partagé via les réseaux sociaux par sur un site qui s'appelle Dormir dans son véhicule au Québec et ailleurs, là, un genre de site de vacances où on se promène puis où on te montre des meilleurs sites pour pouvoir dormir dans ton véhicule ou avec une petite, exemple, un petit Westphalia là, ou une petite caravane comme ça. Là, pas une affaire de camping avec des grosses roulottes, là, mais quand même. Et la fille, elle roule puis elle cherche un endroit puis finalement, elle tombe sur ces deux gars-là. Ils sont installés sur le bord de la 132. Ils ont des chaises, une table, ils prennent un petit verre. Les gars, ils ont l'air souriants, ils ont l'air de bonne humeur. Puis, ils ont une grosse pancarte où il est écrit « Célibataire, hétéro, vasectomisé et de bonne compagnie ». On cherche visiblement des blondes ou du moins à avoir des rendez-vous galants. Je trouve ça drôle parce que, tu sais, le monde a klaxonné, c'est près de 6000. Là, on doit être rendu un peu plus haut que ça, le même. Là. C'est près de 6000 personnes qu'ils ont vues, qui ont liké, tout ça. Tu sais, quand tu veux être original dans la vie, c'est correct. Mais je peux comprendre que quand tu es dans cette boîte-là là, de Saint-Simon de Rimouski, peut-être que l'application Tinder qui dit le monde proche, tu sais, ça tombe toujours dans les centaines de kilomètres. Fait que c'est peut-être mieux de t'installer de même, peut-être que t'as plus de chances de rencontrer quelqu'un, mais quelle belle initiative. Et là, ben dans les commentaires, c'est certain, là, la plupart ont trouvé ça ben, ben drôle. Il y a juste une fille qui a posé la question. Hein. Vasectomiser, ouais, mais ça veut dire que tu viens avec combien d'enfants? Non, mais tu sais, tant qu'à savoir, peut-être qu'elle est intéressée vraiment, qui sait. Fait que je vous invite à aller faire votre tour. Pourquoi? Aller rencontrer les gars. Jamais ça vous intéresse. Mais en ce cas, c'est une façon originale de pouvoir rencontrer des gens. Ou du moins, ben, juste de faire rire. Tu sais, t'es sur le bord de la route. Moi, je vois ces gars-là. J'arrête, je prends une bière avec eux autres, là. C'est sûr et certain. Non, mettez-moi pas sur la pancarte, moi aussi, là. Enlevez le S, là. Mais, je vais prendre une bière avec vous autres parce que vous êtes sûrement des joyeux lurons. Incubus nous chante Drive dans le meilleur de la musique. Ah oh, merci d'être là ce matin.

0: Francis Frappier s'en vient dans quelques minutes pour la chronique financière. C'est super le fun ce matin parce que là, on est d'à propos. Dans les vacances, vous avez peut-être voyagé, peut-être que vous êtes sorti du pays. Qui dit sortir du pays dit changer de l'argent, dit faire face au taux de change. Et que ce soit partout, là, que vous ayez en Europe, que vous ayez aux États-Unis, que vous ayez dans le Sud, peu importe, vous allez avoir besoin de changer de l'argent. Donc, Francis nous parle de ça ce matin, du taux de change dans quelques minutes, tout de suite après Miles On It avec Kane Brown et Marshmello. C'est ce qui s'en vient pour vous en musique à haut.
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0: On rejoint notre expert financier, Francis Frappier de chez Finexia. Bon matin, Francis.
1: Yes, bon matin, Fred.
0: Ça va, Francis?
1: Ça va super bien, toi aussi.
0: Très bien, merci. Francis, nous autres, visiblement, on n'est pas en vacances. On est des gars qui travaillent, mais on s'entend là, qu'à peu près le trois quarts du Québec est en vacances présentement. On est appelé à voyager. Là, je dis pendant les vacances, mais ça peut être n'importe quand à travers de l'année parce que ce matin, on va parler du taux de change.
1: Ben oui, c'est peut-être là qui nous fait perdre l'argent quand on s'en va dans certains autres pays ou qui nous en fait gagner.
0: Ouais, des fois on est très riche avec notre taux de change.
1: Des fois on est très riche, puis tu sais, c'est pas si vieux que ça que le taux de change actuel qu'on connaît, ça date de 1971. C'est pas si vieux que ça dans la façon actuelle présentement, parce que jadis, c'était l'or qui était transigé, tu sais, c'était ce métal jaune-là,
0: ouais,
1: qui était là jadis. Puis, bon, après les guerres mondiales, puis ainsi de suite, bon, il y a eu des vents de changement, puis bon, les puissances à travers ça. Puis là, on sait que, bon, tout s'est affairé un petit peu plus avec le dollar américain depuis 71, c'est là qu'on est rendu. Puis pourquoi que ça existe, tout ça? Ben c'est en lien vraiment avec quelques facteurs. En lien, exemple, avec l'achat de pétrole, les réserves de banque centrale, les transactions internationales, bien sûr, les marchés financiers. Donc, tout ça a une importance qui va aller jouer justement pourquoi que le dollar, exemple, de nos voisins du Sud, que le dollar américain est plus fort que notre dollar canadien. Mais c'est simplement que au Canada, on représente environ 3% de la masse mondiale monétaire. T'sais, fait qu'on est un grain de sable dans cet océan-là. Donc, versus les États-Unis qui sont plus puissants, sont plus nombreux. Donc, le dollar vaut plus cher. Même chose que quand l'Europe s'est tout joint ensemble.
0: Ouais.
1: Bon, le dollar allemand était très fort, mais tu sais, bon, quand ça a tout juné le tout à travers ça, ben, ça a fait un dollar qui est plus fort. Fait que lorsqu'on voyage, bien entendu, aux États-Unis ou en Europe, ben, c'est sûr et certain que ça nous coûte plus cher.
0: Si on s'en va, exemple, sur ce même modèle-là, est-ce qu'on peut dire que la monnaie chinoise est la plus forte du monde parce qu'ils sont les plus nombreux sur la planète?
1: Pas encore, parce que c'est une question de PIB, puis une question, donc, le produit intérieur brut. Donc,
0: okay,
1: c'est une question de, souvent, on va dire, la Chine, ah oui, elle a augmenté de 6-7%, sauf qu'on le sait, on s'en va dans des magasins à dollar à 2 piastres, mettons, à ce temps-là.
0: Mm-hmm.
1: C'est vrai que ça coûte 1 piastre, mais on s'en va à ce genre de magasin-là et on sait que c'est fabriqué principalement là-dessus. Donc, tu sais, faire une augmentation de 5-6-7% sur quelque chose qui vaut 2 $, que si c'était fabriqué, exemple ici au Canada, qu'on a des salaires plus élevés à travers

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1: Ils vont se prendre entre 1,5 et 3 % de frais.
2: Ça peut être... Wow! Ça paraît que quand tu fais changer 2 000 $, ça t'enlève une bonne partie de tes vacances.
1: Ben oui, effectivement. Fait que là, c'est comme, est-ce qu'on s'en met de côté? Est-ce qu'on sauve un compte QS à travers ça? Puis là, ce matin, je vais vous dire, il y a des experts là-dedans, tu sais, que ça s'appelle des Cambis, parce que, tu sais, oui, on parle de 2 000 $ pour nos vacances, mais il y a des multinationales qui ont à dealer avec ça. Donc, il y a des employés qui est un Cambis qui vont vraiment s'acheter vraiment d'avance. Exemple aussi au point de vue des compagnies aériennes, tu sais, le prix du pétrole va fluctuer. Donc, tu sais, ça existe à plusieurs égards, mais aussi en fraude sur le taux de change. Donc, il y a des gens qui vont prendre des prévisions puis ils vont transiger le tout. On peut le faire, nous aussi. Ça s'appelle, on peut aller sur des plateformes de Forex. C'est très risqué. Mais il y en a qui font des transactions journalières. Au lieu de transiger des actions en bourse, ils vont transiger les fluctuations monétaires d'un pays à l'autre.
2: Fait que tu essaies de voir où la valeur monétaire est la plus basse, c'est-à-dire où tu en as le plus pour ton argent, pour ton dollar canadien, puis tu fais des réserves en achetant, mettons, des dollars américains, parce que aujourd'hui ou pour cette semaine, le dollar américain est un petit peu plus bas qu'à l'habitude.
1: Oui, exactement. Puis la dernière parité de mémoire, je ne l'ai pas vérifié, mais je pense que c'est 2005, dans ces eaux-là, que le dollar était à peu près similaire. Dans le temps de la pandémie 2020-2021, il était à 1,21 $ pour le même dollar, puis on est autour d'un dollar 41. Fait que, on voit que la puissance, la stabilité du dollar américain est plus grande que ce qui arrive au Canada. Souvent, oui, on va jouer avec l'augmentation du pétrole, mais présentement, avec tout ce qui arrive à travers tout ça, notre dollar ne baisse pas tant. Par contre, j'ai une idée. C'est sûr que ça demande un petit peu de travail, un peu d'éducation. Et la manœuvre de Norbert Gambi qui permet de sauver quelques dollars, effectivement. Donc, la procédure est assez simple, mais si ça prend, si on n'est pas habitué de transiger, il faut ouvrir notre compte de courtage, que ce soit peu importe les institutions financières de Banque nationale, TD, FBC, nommer les tout, il n'y a pas de problème. Donc, on sauve le tout. On vérifie qu'il y a une action qui se transige dans les deux devises. Donc, exemple, aux États-Unis. Donc, j'achète une action de la compagnie X. Elle se transige autant en dollars canadiens qu'elle se transige en dollars US. Et c'est simplement que de faire l'échange de cette action-là à l'intérieur. Donc, vous pouvez aller relire là-dessus, prendre la stratégie de Norbert Gambi. Okay. Donc, ça fait en sorte que il faut avoir un compte US, oui, il faut avoir un compte canadien, mais ça permet de changer notre action en dollars US en canadien, et de là, on va sauver beaucoup de frais qu'on ne donne pas à l'institution financière ou au bureau de change. Donc, on vient d'avoir de l'argent US à moins cher.
2: Oui, puis si jamais vous voyagez, là, essayez d'en changer le moins possible dans l'autre pays, parce que les autres vous attendent encore plus. Si vous pensez que si vous, les banques vous attendent, les bureaux de change à l'étranger vous attendent encore plus. Mais de ce que je comprends, Francis, en conclusion, c'est que... T'sais, il peut pas avoir de grands changements majeurs. Ça change, oui, ça fluctue un petit peu. Mais t'sais, de dire qu'à un moment donné, le dollar canadien va dépasser le dollar américain, ça arrivera pratiquement jamais.
1: Je pense plus que ça va arriver, à moins qu'il y ait un grand revirement de situation. Mais la stabilité et la puissance des États-Unis est tellement forte. La même chose pour au point de vue de l'Europe. Ouais. On est haut, là, 1,41 $, comme je dis, dans le temps de 2021, on était dans le taux de 1,21 $. Pas si longtemps que ça, là, quelques mois, t'as 1,38 $. Tu sais, c'est, fait que, on s'enligne pas pour que ça s'en vienne à parité. Donc, il est beau, le Canada.
2: Ouais, Français, et c'est pour ça que moi, j'adore le pesos aussi. Le pesos, c'est merveilleux. Je suis tout le temps riche en pesos. Je suis très, très riche. Merci, Francis. 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C'est facile de te trouver. Puis on se retrouve la semaine prochaine, Francis.
1: Yes, merci. Très bonne journée.
2: Salut à toi aussi. En musique, eux, ben, ils sont en tournée à travers le Québec pour leur tournée d'adieu. Ça, c'est un de leurs plus gros succès. C'est leur premier gros succès. C'est Embarque ma belle de la formation Caïn à Haut.

0: On s'était tiré un petit peu avec Francis et j'ai pas le temps de revenir là, sur les municipalités. Je vous ai parlé au début de l'heure des villages au Québec où il y a le moins d'habitants. Il y en a même un qui a zéro habitant. Là, dans le coin de... Non, je me mélange mes soirs avec mes Rimouski, là, puis tout ça, mais... Et ça appartient à un paquet de discussions. J'ai demandé de m'écrire, vous autres, c'est quoi l'endroit le plus lointain ou le plus perdu que vous avez visité? Moi, c'est, je l'ai même pas visité, c'était une maison que j'ai vue sur le bord de la route en Islande. Ça faisait 2 heures qu'on roulait, pas de civilisation, rien pendant tout. On a roulé un autre 2 heures après, pas de civilisation, pas rien, à part cette maison-là, plantée en haut d'une butte, avec 2-3 moutons. Tabarouette qui était tout seul, lui. Mais j'ai aussi visité d'autres endroits, mais même au Québec là, et ailleurs où il n'y avait pas trop d'habitants. Mais ça a parti à un paquet de discussions sur les textos. D'ailleurs, je vous invite à me texter 1-855-407-2346, 1-855-40-RADIO. C'est quoi l'endroit le plus lointain ou le plus isolé que vous avez visité auquel où vous êtes allé dans votre vie? Je vais en reparler là, au retour de l'heure qui s'en vient là, tout de suite après les nouvelles avec Louis-Philippe Arnoirel, puis on va parler sport aussi dans le meilleur de la musique. Puis on m'en lance ça. Dernière heure de vos 100 000 matins, ça s'en vient pour vous autres à haut.
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4: Bon mardi, ici Louis-Philippe Arnoirel. L'homme recherché par la Sûreté du Québec, Philippe Benoit, est maintenant considéré comme un suspect dans le cadre de l'enquête pour homicide de son fils, retrouvé mort dimanche à Shawinigan, en Mauricie, dimanche. Bien que les recherches et vérifications effectuées jusqu'à présent se concentrent notamment dans le secteur de Lac-aux-Sables, il est possible que le suspect se trouve ailleurs au Québec. Les informations recueillies jusqu'à présent laissent croire qu'il pourrait être en possession d'une arme blanche, bien qu'aucune indication ne permette de croire à une menace pour la population. Les citoyens sont invités à faire preuve de vigilance. Toute personne qui apercevrait Philippe Benoit est priée de ne pas tenter d'intervenir, de l'approcher ou d'entrer en contact avec lui, mais plutôt de composer immédiatement le 911 afin que les policiers puissent intervenir. Le ministre fédéral de la Sécurité publique, Gary Anandasan-Gary, s'est engagé hier à faire toute la lumière sur l'arrestation d'une Canadienne en Europe pour espionnage. Le parquet fédéral belge a indiqué samedi qu'une ressortissante canadienne d'origine chinoise avait été arrêtée pour espionnage et participation à une organisation criminelle. La suspecte, dont le nom n'a pas été révélé, travaillait comme stagiaire au quartier général suprême des puissances alliées en Europe de l'OTAN à Mons, en Belgique. Le parquet a précisé qu'elle avait attiré l'attention des services de sécurité du SHAPE qui avaient signalé l'affaire au service de renseignement militaire belge. Et pour terminer, une association représentant le secteur de l'horticulture ornementale du Québec renonce à son recours judiciaire contre les règlements limitant l'utilisation de pesticides dans 5 municipalités. L'Association des services en horticulture ornementale du Québec regroupe plus de 100 entreprises, dont beaucoup fournissent des services décoratifs ou esthétiques pour l'entretien des pelouses. Elle affirme qu'elle veut collaborer avec les municipalités plutôt que de les poursuivre en justice. L'association contestait la nouvelle réglementation de Saint-Hyacinthe, Green Bay, Beauharnois, Bromont et Plessisville. C'est ce qui complète vos actualités Arsenal Média. Passez une bonne journée sur nos ondes.
5: En vacances, Ken Hughes. Oh non, travaille fort le directeur général du Canadien de Montréal. Travaille fort à faire des échanges. Non, rien de trop gros. Inquiète-toi pas. Là. Non. Là. Continue de rouler. Arrête-toi pas. Ça vaut pas la peine. Non. Avale pas ton café de travers. C'est pas un gros échange qu'a fait Ken Hughes. On a échangé l'attaquant Sean Farrell, qui a principalement joué avec le Rocket de Laval, contre un autre joueur de la Ligue américaine. Il s'agit de Sacha Pastujov des Ducks d'Anaheim. Pastujov qui a quand même été le meilleur joueur, le meilleur marqueur pendant les deux dernières années de son équipe de la Ligue américaine. A quand même des bonnes statistiques. Attaquant, 6 pieds, 186 livres. Donc, je pense qu'on échange un pour un. C'est-à-dire, peut-être qu'on croit un petit peu moins à Sean Farrell du côté du Canadien de Montréal. On va lui donner une chance ailleurs, puis les Ducks d'Anaheim font la même affaire avec l'autre. Fait que c'est un échange de bons procédés entre deux équipes qui s'entendent bien. Ça n'aura pas grand incidence, d'après moi, sur le départ ou sur l'alignement partant du Canadien de Montréal au mois de septembre. Mais comme petit échange. Espérons que. Parce qu'il reste encore des morceaux. Je sais pas si vous êtes inquiets. Vous autres, de ce qui se passe avec le Canadien de Montréal, trouvez-vous qu'on manque de monde? C'est-à-dire qu'on se présente avec la même formation que l'an passé, ou à peu près. Contre des équipes qui se sont améliorées beaucoup là, dans l'Est, là, ça s'est amélioré. Là. Les Capitals, même si on n'est pas dans la même division, se sont améliorés. Les Maple Leafs se sont améliorés. Et encore, ça va être difficile, encore une fois, cette année. Bref, on verra bien. Sinon, toujours, on se déplace du côté du baseball majeur parce que les Blue Jays ont gagné hier. Oh, surprise! Ils ont gagné 49-58. Un match de football australien qui dure 8 jours, là. Ou des games de croquet, tabac, ça dure longtemps. Ils ont gagné 3-2 hier contre les Nationals de Washington. Les Blue Jays qui ont une fiche de 49 victoires, 58 défaites. Ils vont tenter de redresser la barre, là. Peut-être qu'une longue série de victoires sur leur frais du bien à partir de maintenant, là, si on veut accéder aux séries éliminatoires éventuellement. Et dans le monde du soccer, c'est aujourd'hui qu'on devrait officialiser la nomination de Zinedine Zidane comme entraîneur-chef, nouveau sélectionneur. On ne dit pas entraîneur-chef là, au soccer, on dit sélectionneur de l'équipe nationale française. C'est lui qui est pressenti. On sait que Didier Deschamps, après la Coupe du Monde, a annoncé que c'était fini. Et tout le monde a dit, ben c'est sûr, ça va être Zidane. C'est sûr et certain, Zidane quand même une feuille de route impressionnante au niveau du soccer, au niveau de, en tant que joueur, oui. Là, on se rappelle son fameux coup de tête. Non, c'était pas sur le ballon, là. C'était dans le chest d'un Italien. Tabarouette, ça m'a fait jaser. Mais aussi comme entraîneur, a fait sa marque, a fait ses classes. Et je pense qu'il n'y a pas d'autre choix logique pour comme sélectionneur pour l'équipe française. J'ai oublié de vous dire aussi, hein, c'est l'Amium Banque Nationale, là, ça commence, là, les hommes qui sont à Montréal, les femmes qui sont à Toronto, ça commence d'ici le week-end, ça commence le week-end prochain, ça va être bien intéressant, ça aussi, là, on s'en reparlera. Bienvenue dans vos 100 000 matins, jeudi, pas jeudi, d'abord, je suis mélangé, mardi 28 juillet, c'est parce qu'il y a un J dans juillet, puis ça m'a mélangé, tu sais, mon cerveau, des fois, il est assez mélangeant, mélangé, prenez ça comme vous voulez. Bienvenue dans vos 100 000 matins, Fred Côté avec vous encore pour une heure, une autre belle heure de vos 100 000 matins. Merci d'être là, que vous soyez en vacances et je vous en souhaite d'excellentes si c'est le cas. Peu importe où vous nous écoutez ce matin, peut-être en train de prendre un petit café au camping, peut-être vous êtes en train de faire votre marche du matin, vous en profitez avant que les températures ce soit un peu plus compliquées. Là, je sais qu'il risque d'avoir de la pluie peut-être là au courant de la journée dans différents secteurs, mais dans plusieurs secteurs du Québec. Sinon, ben, si vous êtes au boulot, si vous êtes en auto, peu importe, on vous accompagne. Merci d'être là. Merci de nous avoir choisis. Puis toute la journée, on est là. Là, c'est intéressant. Stéphanie Gagné est là en avant-midi. Olivier Poitras vous accompagne dans l'après-midi. Puis ben, entre ça, il y a les grands bazous, bien sûr. Et à la fin de tout ça, il y a vos équipes respectives du trafic. Vraiment une belle programmation, encore une fois, et toujours de l'excellente musique. On fait ça, nous autres, à haut. Et d'ailleurs, on commence ça fort avec Somber et Homewrecker. Puis tout de suite après, je vous ai demandé de me partager ça, là, parce que j'ai amené le sujet au début de l'heure de 7 heures. J'avais 5 endroits au Québec, des municipalités, parce qu'ils ont encore le statut de municipalité au niveau gouvernemental, où il y a le moins d'habitants possible. Puis là, ça a parti une discussion avec, entre autres, Nathalie sur la messagerie texte. Puis je vous invite, puis je vous invite encore à le faire, parce que je vais vous en reparler dans quelques minutes, tout de suite après la toune. 1-855-407-2346, 1-855-40-RADIO. C'est quoi l'endroit, vous autres, où vous avez, où l'endroit le plus reculé, ou l'endroit le plus isolé que vous avez visité dans votre vie? Moi, je vais vous reparler aussi au Québec, où je suis allé. On va faire ça après Somber et Homewrecker, dans le meilleur de la musique. À haut, merci d'être là.

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2: Oh! Bon, je vous ai parlé en début de l'heure de cette heure des endroits là, au Québec où on a encore l'appellation municipalité village, quelque chose de genre, là, il y a encore quelque chose d'officiel, mais il n'y a plus grand monde qui reste là. Fait que ça a lancé le débat, puis je vais demander la question. Puis il n'est pas trop tard pour me répondre, 1-855-407-2346, 1-855-40-RADIO. Ça, là, vous pouvez le faire en tout temps, là, participez. Je pose question, une question, je parle de quelque chose, vous avez quelque chose à dire, écrivez-nous, c'est toujours le fun de vous lire. Je me sens un peu moins seul. Je sais que vous êtes là, inquiétez-vous pas. Je ne ferai pas pleurer personne ce matin, ça c'est sûr, non? C'est sûr que non. Fait que je vais demander c'est quoi l'endroit le plus reculé, la ville où que vous avez visité où il y avait le moins de monde, où c'était le plus petit, où c'était le plus isolé. Moi, j'ai parlé de cet endroit que j'ai vu en Islande, qui était tout seul. Ça faisait 2 heures qu'on roulait, pas un chat. 2 heures, on a roulé après, pas un chat, mais il y avait cette maison-là plantée en haut d'une colline. Tout seul, le gars, puis je me suis dit, au mois de janvier, là, quand il fait noir pendant 23 heures, il tabarouette qui doit trouver ça long. Il y a Nathalie qui nous a écrit. Nathalie, j'ai eu une belle discussion avec elle. Elle est de Clova. Puis j'ai dit, mais c'est où, ça, Clova? Puis Clova, c'est en haut de Parent, là. Fait qu'on est assez loin. Tu sais, la route qui mène là, ça s'appelle la route forestière machin, là. Tu sais, fait que, avec un numéro après. Fait que tu sais que t'es quand même assez loin. Mais elle dit, non, on a une auberge, on a un dépanneur, il y a du monde qui travaille là. Entre autres, sa belle-fille, là, qui est de ce côté-là. Puis j'ai dit, mais comment vous nous écoutez? C'est écoutez-vous via le web, puis là, ben ça donne que Nathalie est du côté de toi, elle est du côté de Victo. Dans ce coin-là, elle est à Amnord, comme on dit, fait qu'elle est là pour le travail. Elle dit, bon, là, j'écoute via le 97.3, mais vous savez que dans ce coin-là, le poste de la TUC doit rentrer, ou ça, vous écoutez via le web, là, en tout cas, bref. Petite municipalité, elle a dit, ils sont 36 habitants permanents là, qui sont là. Ils doivent avoir de la belle pêche à faire dans ce coin-là, ça, c'est sûr et certain. Et moi, j'ai posé aussi... Je vais vous parler d'endroits que j'ai visités, moi, au Québec, où il n'y avait pas grand monde. Là. Entre autres, j'ai été, moi, déjà à Chapais. J'ai même resté là pendant un certain temps. Comment? Oh, je t'expliquerai ça une autre fois, là, c'est beaucoup trop long. mais quand même, mais j'ai aimé ça. Puis tu sais, Chapais, c'est quand même pas si petit que ça, là, 1468 habitants. Fait que tu sais, il y a quand même un peu de monde là. Pareil. Sinon, j'ai été à Hearst. Moi, j'ai commencé à faire de la radio à Hearst en Ontario. Là, c'était un peu plus gros. Il y avait comme 5000 habitants. D'ailleurs, Christophe qui m'écrit, il dit, oh, moi, Saint-Polycarpe, là, tabarouette, j'ai trouvé ça petit. Ben, Saint-Polycarpe, j'ai fait des recherches. Puis il y a quand même assez de monde, là. Saint-Polycarpe, c'est près de, c'est au-dessus de 2000 habitants. Fait que tant qu'à moi, ça rentre pas dans la catégorie, il y a pas grand monde, là. Dans la catégorie, il n'y a pas grand monde. Mike nous a écrit, lui, il dit, moi, Saint-Cléophas de Brandon. Et ouais, effectivement, Saint-Cléophas, j'ai fait des recherches, là aussi. Pas grand monde, là. 254 habitants. C'est pas très, très gros. Il y a un autre endroit où je suis allé. Moi, c'est la pêche qui m'a amené là parce que je pêche le long de la rivière Châteauguay. Puis en cherchant des endroits, des accès à la rivière, je suis tombé dans un endroit qui s'appelle God Manchester. Dans ce coin-là, là, ça, c'est le coin Huntington, puis tout ça, là, God Manchester, il y a un paquet de petites municipalités de même avec des noms plus anglais les uns que les autres. Là. C'est bien, bien drôle. Et sinon, j'ai bien aimé la joke de Mathieu. Mathieu nous a écrit, il dit, Val-Jalbert. Il dit, quand j'étais arrivé là, il n'y avait pas un chat. Je l'ai trouvé bonne. Parce que moi aussi, j'ai eu la même réaction parce que, tu sais, je m'étais renseigné quand même sur l'histoire du village de Val-Jalbert. Mais les premières fois que j'ai entendu parler de Val-Jalbert, c'est dans la toune des colocs. Ça avait l'air de Val-Jalbert. Comment ça se fait? Il doit pas avoir grand monde à Val-Jalbert. Quand j'ai été sur le site, ben, on s'entend, là, c'est un ancien village fantôme qui a brûlé. Il y a plus grand, t'sais, il reste des structures. On peut même pas rentrer dans les maisons parce que ça peut s'écrouler. Quelqu'un éternue puis il y a une maison qui tombe. Fait que, on s'entend qu'il y a pas grand monde là, mais ça reste une blague et ça reste une façon de regarder ce qui se passe au Québec, puis des villages fantômes, il y en a plus qu'on pense. J'ai fait une recherche et sur Wikipédia, vous pouvez trouver ça. La liste des villages fantômes du Québec, il y en a pas 2-3, là. Il y en a un méchant paquet là, de villages fantômes au Québec. Fait que, merci à Nathalie, Mike, Christophe, Mathieu, tout le monde qui m'a écrit là, ce matin, puis vous avez été nombreux aussi là, à nommer différentes municipalités, différents endroits au Québec. T'sais, j'ai pas pu tous les vérifier, là, mais t'sais, on s'entend qu'il y a des noms plus connus que d'autres. Puis il y en a d'autres comme Clova, que je ne connaissais pas, mais Clova a failli brûler au grand complet, là, les grands feux de forêt qu'il y a eu une couple d'années. Puis c'est ce que Nathalie me racontait, elle me dit, les gens se sont monopolisés, puis on a réussi ensemble à sauver le village, on s'est battu parce que il n'y avait pas de pompiers, mais personne qui se déplaçait là pour éteindre le feu. Puis c'est les habitants qui ont décidé de prendre ça en main puis qui ont sauvé leur village. Fait que bravo, puis je vous salue, Jean de Clova. Fait que même si t'es loin, Clova, fais-toi-en pas. Oh non, fais-toi-en pas. Comme Jonathan Pinchot, dans le meilleur de la musique. Ah, oh!

0: Courte pause, puis après ça, c'est le hit des grands bazous. Aujourd'hui, ça nous ramène en 1981 avec Joan Jett and the Blackhearts. C'est I Love Rock'n'Roll. Genre de tune que vous allez pouvoir entendre quand vous synthonisez Richard Z. Sewell midi avec ses grands bazous. Manquez pas ça, ça s'en vient tout de suite après. Ceci, à haut.
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5: Bonjour, bon début de journée. Ici Claude Marquis, voici vos actualités. La Fédération du préhospitalier du Québec rappelle que les négociations avec le gouvernement se poursuivent, et ce, malgré l'entente de principe conclue par la Fédération de la santé et des services sociaux, affiliée à la CSN. Pour la FPHQ, les discussions achoppent toujours sur le régime de retraite, alors que les questions salariales, les primes et les avantages sociaux seraient déjà réglées. La Fédération du préhospitalier du Québec représente notamment les employés d'urgence Bois-Franc ainsi que les ambulances de Drummondville, Lister et Plessisville. Le décès d'un homme de 32 ans retrouvé dans son logement du Vieux-Lévis en Chaudière-Appalaches en décembre dernier serait attribuable à une explosion survenue alors qu'il manipulait une substance s'apparentant à de la poudre pyrotechnique. C'est la conclusion de la coroner, maître Sophie Reynière, concernant ce décès qui avait d'abord été classé comme étant une mort suspecte. L'enquête n'a révélé aucune trace de violence ou d'effraction. Le fabricant de chocolat Cadbury procède au rappel de l'un de ses produits en raison de la présence non déclarée de pistaches. L'Agence canadienne d'inspection des aliments indique que ce rappel concerne les barres chocolatées Dairy Milk Oreo de la marque Cadbury. Les autorités rapportent que des réactions allergiques liées à la consommation des produits visés ont été signalées. Et plusieurs parents ont déjà commencé leurs achats pour la rentrée scolaire. Selon un sondage de Cadol et du Conseil canadien du commerce de détail, 61% d'entre eux avaient déjà commencé leur magasinage au printemps. L'étude révèle aussi que près d'un parent sur quatre utilise l'intelligence artificielle pour planifier ses achats. C'est ce qui complète vos informations. 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
6: Centre du Québec, Chaudière-Appalaches, on prévoit vraiment des super belles journées d'été, mais il va falloir être patient parce que ça va arriver jeudi. Pour aujourd'hui, ça va être alternance soleil-nuages, des averses qui devraient débuter en mi-journée. On a aussi un risque d'orage au travers de tout ça. C'est quand même chaud, là. On prévoit un maximum à 27 avec le facteur humidex. On pourrait même ressentir jusqu'à 34. Demain, mercredi, c'est le même scénario, peut-être un petit peu plus nuageux. Puis comme je le disais, à partir de jeudi, du soleil et de la chaleur pour plusieurs jours. Je tiens à saluer toute l'équipe de Signé Garneau. Merci d'être avec nous autres ce matin. On vous souhaite une excellente journée.
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6: Oh, que c'est tout un hit qui vous attend dans le cadre de cet avant-goût des Grands Bazous. Et tout de suite après, t'aimes les Lego, t'aimes les jeux vidéo, t'aimes le rétro, j'ai quelque chose pour toi. Reste bien branché. Et c'est tout un hit qui le ramène en 1982. En 1981, avec Joan Jett, The Black Hearts.
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2: Oh! Bon, on pourrait penser que si Nintendo et Lego s'associent, quoique c'est pas déjà la première fois, puis qu'on nous annonce qu'on va pouvoir jouer à Donkey Kong sur une borne d'arcade, tu dis, bon, mais ça y est, t'as une affaire à 10 000 morceaux, mon montant, grosse affaire, ça va venir avec une télé, puis t'as un circuit électronique imprimé, puis tout ça, puis non, c'est pas tout à fait ça. Et visiblement, puis vraiment pas, là. On parle d'un Lego plutôt d'à peu près, on dit 1400 pièces. Enfin, mais quand même, ça va recréer une borne d'arcade, puis Lego, ils ont eu la brillante idée de dire, on va quand même pouvoir y jouer. Oui, ça va être un accessoire de collection, mais il va avoir un joystick, puis on va pouvoir faire bouger Mario à même la structure de Lego. Là, vous dites, ah ouais, bon, ben, s'il y a un peu d'électronique là-dedans, pareil, il y a un petit moteur. Non, c'est vraiment juste par principe mécanique. J'ai vu une vidéo sur YouTube, je vous invite à faire ça, là. Tapez Lego Donkey Kong sur YouTube, vous allez aller voir que ça fonctionne bien. Il y a même moyen de contrôler aussi Donkey Kong puis de lancer les barils sur Mario. Fait que c'est un niveau, ça change pas, tu sais, ça reste quand même une construction, mais je trouve ça bien bien intéressant. Puis est-ce que c'est la première fois? Ben non, c'est ça que j'ai dit au début, c'est pas la première fois que Nintendo et Lego s'associent. D'ailleurs, tu sais, Lego s'associe à peu près avec tout, là. Tu sais, il y a les Lego Marvel, il y a les Lego Harry Potter, il y a les Lego tout. Tu peux bâtir le château de Hogwarts au grand complet en plusieurs parties, mais quand même, moi, j'ai un petit garçon qui trippe ses Lego puis qui trippe sur Harry Potter. Pour dire une affaire, ça m'a coûté cher les dernières fêtes puis les derniers Noël. Mais il y a Pokémon aussi que vous allez retrouver sur ce genre de... Dans le fond, on fait un semblant de borne d'arcade. Et sinon, la légende aussi de Zelda. Zelda a déjà aussi passé là, dans ce modèle-là du côté de Lego. Mais encore une fois, c'est une super belle initiative. Ça a l'air super le fun. Puis ben, ça nous ramène dans le passé. Ça nous ramène autant des arcades, mais ça nous ramène aussi dans le bel univers de Donkey Kong qui a vu le jeu. Tu sais, Donkey Kong est arrivé avant Mario. Ceux qui font, mais non, Mario, c'est le premier, c'est lui. Ben non. Ben non, on a connu Mario grâce à Donkey Kong parce qu'en bas, le petit personnage, là, ben ça, c'était Mario. Mais la vedette du jeu vidéo, c'était le gros singe au sommet qui était Donkey Kong. J'étais en vacances avec Orange Lessard. Ça, c'est la plus récente de classe moyenne qui parcourt tous les festivals, tous les endroits du Québec où ils peuvent jouer leur musique, faire triper les gens parce qu'ils ont énormément de succès.

0: Restez bien branchés dans vos 100 000 matins. Il reste encore à peu près une vingtaine de minutes avant l'arrivée de Stéphanie Gagné qui s'installe pour l'avant-midi. Richard Zelle-Sirois suit tout de suite après pour les grands bisous sur l'heure du midi. Olivier Poitras est là pour l'après-midi jusqu'à l'arrivée de vos équipes respectives. Du trafic à compter de 15 heures. Manquez pas ça. Vraiment une belle programmation qui vous attend. Mais nous, on est encore là pour une vingtaine de minutes à haut.
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5: Pas dire une affaire, l'été, ça arrête pas ben ben. Hein? Des festivals de ci, des festivals de ça, expo agricole, des spectacles extérieurs, c'est vraiment super le fun. Il y a plein d'affaires à faire et c'est surtout très, très diversifié. Il y a un festival qui s'en vient en fin de semaine, qui commence en fin de semaine, qui est assez original pour y avoir été l'an passé. J'ai eu beaucoup de plaisir. Je t'en parle dans quelques minutes. Tout de suite après Mumford & Sons et Chris Stapleton qui nous chante Here dans le meilleur de la musique sur les ondes du haut 97.3.
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C'est à peine remis de nos émotions de l'expo agricole de Victoriaville puis du Festival des hommes forts et des femmes fortes que déjà il y a un autre festival qui s'installe à partir de vendredi. Pas à Victoriaville comme tel, mais pas bien loin, là, au parc des chutes Lysander du côté de Inverness. C'est le Festival d'art vivant Contabadour. Moi, j'ai eu la chance d'aller là l'an passé. Déjà là, là, c'est un site enchanteur. On est en nature, c'est beau, on peut se baigner, on peut profiter là, de la nature amplement. Puis en plus de ça, ben comme on est un peu tout seul dans notre coin, c'est le fun parce qu'on peut faire de la musique un peu tard puis on peut faire du bruit peut-être un petit peu plus tard que si on était en ville. Fait que ça, c'est vraiment, vraiment super le fun. Et cette année, comme à toutes les années, il y a un thème. Ça, le thème, c'est « Prends la mer ». Puis là, j'ai parlé de festival d'art vivant. Qu'est-ce que c'est les arts vivants? Ben, bien sûr, musique, cirque, théâtre et surtout conte. On va se raconter des histoires, on va se raconter des légendes. On va peut-être même se raconter deux, trois petites menteries là-dedans. Là. Mais tu sais, c'est le plaisir du conte, c'est le plaisir de s'amuser, de s'émerveiller puis de retomber peut-être même un petit peu en enfance avec différents spectacles, spectacles de mime, spectacles de clown. Il y a des cracheurs de feu qui vont être là. Le samedi après-midi, on a des Olympiades, des naufragés. Fait que, tu sais, on tient un thème puis après ça, on le garde pendant un grand bout de temps. C'est vraiment un super beau festival. C'est super vivant. Comme je le disais, c'est dans un endroit super enchanteur. Même, on parle de samedi, là, tu sais, c'est pour ça que je vous ai dit ça. C'est qu'à 23h-ish, là, après le spectacle de musique de Vent d'Orage, ben, 23h, on t'invite à venir faire un jam. Fait que t'amènes ton instrument, tam-tam, musique, guitare et tout ça, là. Puis là, ben, on va faire de la musique tard. Ça, c'est le fun, vraiment. Et ben, le dimanche, il y a aussi des activités qui sont là, là, avec du yoga, spectacle collectif, spectacle de marionnettes. Il y en a vraiment pour tous les goûts, pour les grands, pour les petits. Fait que je pense que c'est un endroit où t'es pas mal sûr d'avoir du fun et pas mal sûr d'être émerveillé, que ce soit par les arts du cirque, que ce soit par les conteurs, que ce soit par la musique. C'est certain que tu vas y trouver ton compte. Il y a plusieurs endroits pour avoir de l'information, pour se procurer des billets. Bien sûr, il y a le site officiel contabadour.com. Comment ça s'écrit, Fred? Ça s'écrit comme ça se prononce, contabadour.com. Sinon, tu peux toujours aller voir sur régiondelérable.ca, qui est un site que moi, j'aime bien consulter parce que, ben,

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Ça a encore été bien, bien le fun d'être avec vous autres ce matin. Merci d'avoir été là dans cette édition du mardi 28 juillet de vos 100 000 matins. Restez bien branchés parce que Stéphanie Gagné s'en vient dans quelques minutes. Après ça, Richard Zatiroy est là sur l'heure du midi. Olivier Poitras vous accompagne dans le meilleur de la musique en après-midi avant l'arrivée de vos équipes respectives du trafic à compter de 15 heures. Manquez rien de tout ça. Puis nous, on se donne rendez-vous demain, 5h58. Je suis là sans faute. Bonne journée. À demain. Salut.

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2: Oh. Mardi 28 juillet, bienvenue à Oh pour le meilleur de la musique. Trame sonore parfaite pour nettoyer la piscine. Pour ceux et celles qui sont sur la livraison en attente chez le dentiste, ça peut même vous rendre plus zen. À job sur la route, Stéphanie Gagné qui vous accompagne jusqu'à midi partout au Québec. Et ce matin, on parle déjà de la course aux aubaines pour la rentrée. Et moi aussi, ouais, j'ai commencé un peu de magasinage, profil météo de la semaine aussi. Et dernière petite salle pour angine de poitrine. Petite salle, un bel événement à venir. Sinon, en musique, Weezer, on a Talk aussi. Et Québec Redneck Bluegrass Project. Et à l'instant, pour lui, sa marque visuelle, ce sont les backflips sur scène. Au moins, il y a une belle voix, ça c'est sûr. Voici Benson Boone. À...

fan de blé d'Inde, de mace. Moi, j'avoue, je suis une fan finie. J'aime ça nature. C'est les frais du Québec en fin de saison, là. Et là, là, que je trippe là-dessus. Puis là, il y a des rabais en plus en épicerie à 25 sous le maïs. C'est vraiment pas cher. Cuisson au micro-ondes. Vous en pensez quoi? Détail dans quelques minutes, mais juste avant, voici Losing My Religion, un grand classique de R.E.M. 1991 à Oh!

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1: Les épis de maïs 100% Québec sont maintenant disponibles. Alors, on peut dire que la saison a été lancée. Mais est-ce que vous avez déjà pensé à faire cuire vos maïs dans le micro-ondes? Moi, j'avoue, je l'ai fait bouillir avec un petit peu de sel. Parfois, on met du lait dans l'eau ou encore un peu de bière. Mais bon, ça dépend des religions. Mais sachez que oui, on peut les faire cuire de plusieurs façons, même dans le micro-ondes, emballé dans une pellicule de plastique entre 1 minute et demie et 4 minutes, tout dépendant de la force de votre micro-ondes. Avec quelques feuilles, vous laissez les feuilles sur l'épi. Vous mettez ça au micro-ondes pendant 4 minutes, les laissez reposer, sinon, ah là là, brûlure assurée. Mais ça fait partie des techniques qui sont efficaces, tu sais, dernière minute, à la maison, sans vouloir faire bouillir de l'eau. Ça peut marcher, essayez-le. On a Talkie Time Machine à venir dans quelques minutes à peine. À haut.
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0: Vous participez à un festival au Québec cette semaine dans le cadre de la deuxième semaine des vacances de la construction. Traînez votre imperméable. Ouais. Il y a de la pluie prévue un peu partout. On parle d'une masse d'air instable qui va passer sur le Québec durant les prochains jours, ce qui va engendrer une météo changeante pour l'ensemble du Québec. Alternance soleil, nuages et pluie qui est prévue dans chacune des régions. Je sais que il y a les grandes fêtes TELUS, entre autres. On a le centième de Saint-Vianney dans la vallée de la Matapédia, Hochiaga à Montréal. Puis là, ouais, la pluie, sans doute, qui va faire partie du scénario. Alors, on n'est pas fait en chocolat, on amène le petit poncho en plastique et ça fait le travail. Ben oui, ça fait des belles photos en plus. Smash Mouth à venir dans quelques minutes et aussi vos infos Arsenal Média.
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9: Bonjour, ici Claude Marquis, voici vos actualités. L'homme recherché par la Sûreté du Québec, Philippe Benoît, est maintenant considéré comme un suspect dans l'homicide de son fils, retrouvé mort dimanche à Shawinigan, en Mauricie. Bien que les recherches et vérifications effectuées jusqu'à présent se concentrent notamment dans le secteur de Lac aux Sables, il est possible que le suspect se trouve ailleurs au Québec. Toute personne qui apercevrait Philippe Benoît est priée de ne pas tenter d'intervenir et de composer le 911. Et les négociations entre la Fédération du préhospitalier du Québec et le gouvernement demeurent dans l'impasse. Le syndicat affirme avoir reçu une proposition globale de la partie patronale, mais soutient qu'elle ne répond pas à ses priorités, notamment en ce qui concerne le régime de retraite. La Fédération indique avoir refusé de poursuivre les discussions sur cette offre tant qu'il n'y aura pas d'avancée sur cet enjeu. Rappelons que la FPHQ représente notamment les employés d'urgence Bois-Franc ainsi que les ambulances de Drummondville, Lister et Plessisville. C'est ce qui complète vos informations. 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
1: C'est fou de voir ça, le buzz qui dure encore et encore pour angine de poitrine et entre des concerts devant des milliers de personnes dans des gros festivals partout sur la planète. Le duo va être en show devant une foule de 286 personnes le 3 août prochain. C'est où? C'est quoi? Qu'est-ce qui s'en vient pour la suite? Quelques détails pour vous, mais juste avant, Green Day pour le meilleur de la musique à haut.

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1: La formation Angine de Poitrine fait des shows devant des milliers de personnes maintenant. C'est comme ça que ça marche là, partout au Québec, au Japon, États-Unis, festivals, dans les salles. Mais là, il y a un dernier show devant une petite foule, 286 personnes qui est prévue le 3 août prochain, Vieux Théâtre de Saint-Fabien dans le Bas-Saint-Laurent. Et ben c'est vraiment la dernière salle de cette taille à accueillir le band. Les billets, ben il y en a plus, ça s'est vendu en 1 minute 17 secondes. Il faut dire que le Vieux Théâtre avait amorcé les discussions avec Angine de Poitrine à l'automne 2025, bien avant que ça explose. Alors, il y avait entente verbale, malgré les shows du Rosec qui avaient été bookés dans 3 salles un peu partout dans l'Est du Québec qui ont été annulées. On a tenu à ce que le show à Saint-Fabien soit présenté. L'équipe a accepté de garder la date. Il n'y a pas eu de revente. Puis après ça, ben, le band va partir aux États-Unis, en Europe. Leur agenda est rempli jusqu'à la mi-décembre. Et ils seront 29 juillet aux Grandes Fêtes TELUS à Rimouski, le 2 août prochain au Festival à Lévis. Vous êtes à haut, partout au Québec, pour le meilleur de la musique. Yellow Card, ça s'en vient.
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formation Noir Silence qui a quelques shows à venir à l'agenda pour cet été. Saint-Vianney ce samedi pour le 100e anniversaire de la municipalité dans la Matapédia. Saint-Hyacinthe, Rouyn-Noranda, Saint-Joseph-de-Beauce à Maison et Trois-Rivières. On les écoute. À haut!

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1: Il y a la Papineau qui fait la fête à partir de ce jeudi et c'est à Lac-Mégantic que ça se passe avec beaucoup, beaucoup d'activités. Exemple, pour le jeudi, il y a tournoi de poche. Ça, scotch and poche. C'est sûr qu'il faut que la toune joue pendant l'événement. Du maquillage pour enfants, chansonnier avec Claude Bilodeau et Marc-Antoine Laroche. Parmi les autres activités, on a entre autres animation pour les enfants le vendredi en après-midi, des mascottes, des dégustations, le beau party qui va pogner sur la Papineau et la programmation complète. La Papineau fait la fête via les réseaux sociaux. 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
3: Bonjour, ici Claude Marquis, voici vos actualités. L'homme recherché par la Sûreté du Québec, Philippe Benoît, est maintenant considéré comme un suspect dans l'homicide de son fils, retrouvé mort dimanche à Shawinigan, en Mauricie. Bien que les recherches et vérifications effectuées jusqu'à présent se concentrent notamment dans le secteur de Lac-aux-Sables, il est possible que le suspect se trouve ailleurs au Québec. Toute personne qui apercevrait Philippe Benoît est priée de ne pas tenter d'intervenir et de composer le 911. Et les négociations entre la Fédération du préhospitalier du Québec et le gouvernement demeurent dans l'impasse. Le syndicat affirme avoir reçu une proposition globale de la partie patronale, mais soutient qu'elle ne répond pas à ses priorités, notamment en ce qui concerne le régime de retraite. La Fédération indique avoir refusé de poursuivre les discussions sur cette offre tant qu'il n'y aura pas d'avancée sur cet enjeu. Rappelons que la FPHQ représente notamment les employés d'urgence Bois-Franc ainsi que les ambulances de Drummondville, Lister et Plessisville. C'est ce qui complète vos informations. 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

Connaissez-vous les micro-vacances? C'est le phénomène de prendre juste des petits blocs de congé un peu partout dans l'été. Est-ce que c'est efficace? C'est une tendance, en tout cas, qui se voit. Moi, ma coiffeuse fait ça, mon ostéopathe aussi. Alors, un texte dans la presse que je vous présente dans quelques minutes. Juste avant, Shine Down 365, la preuve qu'on vous offre le meilleur de la musique à haut. 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

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Voici Alexandre Poulin.

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1: Il y a le phénomène qui se voit de plus en plus des micro-vacances. Dans le fond, de prendre certaines journées de congé et les répartir un peu partout dans l'année au lieu d'en prendre deux, trois, une après l'autre. C'est une formule qui permet de souffler plus souvent sans quitter le travail longtemps, mais ça permet peut-être pas de décrocher autant. C'est même des professeurs d'université en psychologie qui ont parlé de ça. Micro-vacances qui a une utilité, mais qui ne permet pas de se ressourcer parce que des gens prennent deux semaines de vacances puis le disent souvent, la première, tu décroches. Le vrai repos, le ressourcement, c'est dans la deuxième. Bon, on condamne pas ça non plus, chacun a sa façon de faire, mais ça peut être réaliste dans un contexte de surcharge de travail, de grandes responsabilités, parce que chez les entrepreneurs, on le voit souvent, là, cette tendance d'être toujours disponible tout le temps. Alors, des vacances, ça se passe pas pour tout le monde de la même façon, mais en souhaitant que vous en ayez un peu ou beaucoup, c'est à votre discrétion. Luke Combs, ça s'en vient à haut.
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2: Oh. Un petit dîner léger ou encore un bon gros lunch bien pesant qui vous attend dans les prochaines minutes. Attention, là, quand c'est des lunchs pesants et que la sieste est tentante après ça. Ouais. Mais bon, je vous laisse gérer. Je vous remercie d'avoir été là ce matin. Toujours le meilleur de la musique en tout temps parce que ça se poursuit avec les Grands Bazous et l'ami Richard Z. Sirois. Mon nom est Stéphanie Gagné. Je vous dis à demain sur le coup de 9h partout au Québec. Ciao!
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3: Bonjour, ici Claude Marquis. Voici vos actualités. L'homme recherché par la Sûreté du Québec, Philippe Benoit, est maintenant considéré comme un suspect dans l'homicide de son fils, retrouvé mort dimanche à Shawinigan, en Mauricie. Bien que les recherches et vérifications effectuées jusqu'à présent se concentrent notamment dans le secteur de Lac-aux-Sables, il est possible que le suspect se trouve ailleurs au Québec. Toute personne qui apercevrait Philippe Benoit est priée de ne pas tenter

0: et d'intervenir et de composer le 911. Et les négociations entre la Fédération du préhospitalier du Québec et le gouvernement demeurent dans l'impasse. Le syndicat affirme avoir reçu une proposition globale de la partie patronale, mais soutient qu'elle ne répond pas à ses priorités, notamment en ce qui concerne le régime de retraite. La Fédération indique avoir refusé de poursuivre les discussions sur cette offre tant qu'il n'y aura pas d'avancée sur cet enjeu. Rappelons que la FPHQ représente notamment les employés d'urgence Bois-Franc ainsi que les ambulances de Drummondville, Lister et Plessisville. C'est ce qui complète vos informations. 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
2: Ben, salut tout le monde. Très heureux d'être au micro de ce show radio qui s'appelle Les Grands Bazous. La recette est simple, on vous présente à chaque jour de la semaine les grands classiques du rock d'ici et d'ailleurs. Pendant la période de lunch, à la production de l'émission, Michael Gagnon.
3: Allô? Là, je savais pas si c'était mon coup de parler ou pas. Là.
2: Ah, c'était ton tour.
3: OK, c'est bon, merci.
2: Hey, on va commencer ça avec une pièce, ben c'est pas vraiment de circonstance. Le titre de la pièce, c'est « December ». Ben dans le coin de Matane, on a eu quelques journées froides dans le juin.
3: Je te dirais, que présentement, c'est pas la plus chaude non plus aujourd'hui.
2: Non. Écoute, avant hier, ma soeur était chez moi et elle m'a demandé « Penses-tu qu'il va neiger ce soir? »
3: Les pelles sont sur le bord de la porte.
2: On est déjà prêts. Oui, c'est ça. On commence ça tout de suite avec Collective Soul December, le meilleur de la musique. C'est toujours ici, à Haut.

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2: 28 juillet, aujourd'hui, le 28 juillet en 2021, décès du musicien bassiste américain Dusty Hill de ZZ Top. Il décède à l'âge de 72 ans. Et d'où ça vient ce nom-là, ZZ Top? C'est que Billy Gibbons, un membre fondateur, lui, son idole, c'était B.B. King. Là, il s'est dit, ben, on pourrait appeler notre groupe ZZ King. Mais c'est un petit peu trop proche de l'original. Il disait, de toute façon, B.B. King est au top. Et c'est devenu ZZ Top.
3: C'est un beau mix des deux.
2: Pas compliqué du tout. On va les écouter avec ZZ Top, avec Gimme All Your Lovin', le meilleur de la musique, toute la journée. C'est toujours ici, à Oak.
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0: Ben, c'est toujours le meilleur de la musique sur le réseau Arsenal Media, plus grand radiodiffuseur au Québec. Et on a un quart d'heure non-stop devant nous avec, entre autres, Twisted Sister, Linkin Park. Ça va commencer avec Genesis Land of Confusion. Et dans ses plus récentes entrevues, ben, Phil Collins dit qu'il est suivi par une infirmière 24 heures par jour. Tout ce qui pouvait mal tourner a mal tourné. 5 opérations au genou, problème au rein à cause d'abus d'alcool, hospitalisation après avoir contracté le COVID. Aujourd'hui, il marche avec une canne. Espérons qu'il va survivre encore un bon bout de temps. Il nous offrir peut-être de la nouvelle musique un moment donné. Dans un instant, Genesis, Land of Confusion, le meilleur de la musique. C'est toujours ici, à haut.
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1: Il y avait Ram Jam avec Black Betty au meilleur de la musique. Beaucoup de partisans des Blue Jays de Toronto au Québec et victoire hier des Blue Jays.
2: Oui, il y en avait beaucoup à Washington hier. C'était le premier match de la série face aux Nationals. Ça a été un match serré. Retour au monticule pour Max Scherzer dans l'uniforme des Jays. C'était un retour contre son ancienne formation. Un retour au monticule aussi la journée de son anniversaire. Pour le peu de manches qu'il a lancé, il a très bien fait. Par la suite, la relève a fait le travail. Et les Jays sont sortis de là avec une victoire de 3-2. On remet ça pour le deuxième match ce soir, 18h45, Jays Nationals en direct de Washington.
1: Mais quand même pas trop fort, pas très solide au classement, les Blue Jays pour l'instant.
2: Ça s'améliore tranquillement, mais est-ce un peu trop tard, là est la question.
1: Sèche tes pleurs, Michael.
2: Ah non, moi ça va très bien. Mon équipe est. Je suis comme un ancien partisan des Nordiques. Mon équipe est partie. J'ai de la misère à me trouver une autre formation.
1: Voici Daniel Bélanger, le meilleur de la musique. C'est toujours ici à Oh!
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2: Ben, les respectables avec On fait ce qu'on aime. Ben, c'est ce qu'on aime, faire de la radio ici à travers.
3: C'est quand même fun. C'est quand même plaisant. On n'aime pas ça.
2: Ben oui, être diffusé à la grandeur du Québec, c'est parfait. Demain, entre autres, Scorpions rush les colocs. Merci, Michael Gagnon, à la production de Toujours Radio.
3: Plaisir, on se dit à demain midi.
2: T'es-tu là encore pour un petit bout?
3: Ça dépend. Mes vacances sont dans à peu près une semaine et demie. Sylvain, normalement, revient la semaine prochaine, mais si tu veux plus rien savoir, je suis dispo, Richard.
2: Ah, vous avez des vacances, vous avez signé un contrat qui n'est pas comme le mien. Je vous invite à rester à l'écoute des stations hautes du réseau Arsenal Média parce qu'ici, c'est toujours le meilleur de la musique. À demain, tout le monde. Salut!
4: Bye!
1: Dans un instant, que le meilleur.

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4: Bonjour, ici Claude Marquis, voici vos actualités. L'homme recherché par la Sûreté du Québec, Philippe Benoît, est maintenant considéré comme un suspect dans l'homicide de son fils, retrouvé mort dimanche à Shawinigan, en Mauricie. Bien que les recherches et vérifications effectuées jusqu'à présent se concentrent notamment dans le secteur de Lac-aux-Sables, il est possible que le suspect se trouve ailleurs au Québec. Toute personne qui apercevrait Philippe Benoît est priée de ne pas tenter d'intervenir et de composer le 911. Et les négociations entre la Fédération du préhospitalier du Québec et le gouvernement demeurent dans l'impasse. Le syndicat affirme avoir reçu une proposition globale de la partie patronale, mais soutient qu'elle ne répond pas à ses priorités, notamment en ce qui concerne le régime de retraite. La Fédération indique avoir refusé de poursuivre les discussions sur cette offre tant qu'il n'y aura pas d'avancée sur cet enjeu. Rappelons que la FPHQ représente notamment les employés d'urgence Bois-Franc ainsi que les ambulances de Drummondville, Lister et Plessisville. C'est ce qui complète vos informations. 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
4: Hello, hello! Bon début d'après-midi, Olivier Poitras qui vous retrouve mardi 28 juillet. Bien content d'être avec vous pour les prochaines heures jusqu'au trafic avec le meilleur de la musique. Merci à d'être branché sur les ondes de haut. Dans les prochaines, il y aura les Cranberries, ça s'en vient avec Dreams. On aura Manskin avec I Wanna Be Your Slave et on part ça avec Somber et Homewrecker. Je vous souhaite un bon mardi sur nos ondes.

On parle de l'un des groupes mythiques des années 90. Quand on vous dit qu'on a la meilleure musique, ben c'est un peu ça. Souvenir de 1993, il y a 33 ans, les Cranberries avec leur succès Dreams. Le meilleur de la musique ici à Haut.

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1: 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Deuxième semaine des vacances de la construction et ça paraît, hein? On le voit dans la région, beaucoup de gens qui viennent profiter des installations, viennent profiter des activités qu'il y a à faire ici. D'ailleurs, vous avez toujours les sites, la municipalité qui vous tient au courant de ce qui se passe au courant des journées, des semaines et tout ça. Ce qui est une bonne chose. D'ailleurs, je vous invite à être prudent sur les routes parce que oui, il y a beaucoup de déplacements et il y a un petit peu plus de monde qu'à l'habitude dans le coin. Alors, les prochaines minutes, la musique des Lumineers, ça s'en vient. C'est au 1 au retour. Je vous souhaite un excellent mardi chez nous.
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Quelles sont les habitudes estivales des Québécois? Ah ben, je vais pouvoir vous en parler dans les prochaines minutes. De quelle façon on passe notre été? Après la digue de Laurence Saint-Martin en haut.

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0: De quelle façon les Québécois profitent de leur été? Il y a un sondage qui a été fait, en fait, au courant des dernières années et je suis tombé sur l'article un peu plus tôt ce matin. On parle, bon, évidemment, on a été depuis 2010 jusqu'à aujourd'hui. Il y a des intérêts qui reviennent, les gens qui vont au ciné-parc, qui vont à la crèmerie, les gens vont au mini-golf et tout ça, mais il y a quelque chose qui revient de plus en plus et qui est en constante augmentation et c'est le camping. De plus en plus, les gens qui s'intéressent à ça et vont passer des week-ends, des semaines complètes en camping. Faites-vous? Je n'ai pas fait encore cette année, non? Chabouzi s'amène au retour.
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4: Bonjour, ici Claude Marquis. Voici vos actualités. L'homme recherché par la Sûreté du Québec, Philippe Benoît, est maintenant considéré comme un suspect dans l'homicide de son fils, retrouvé mort dimanche à Shawinigan, en Mauricie. Bien que les recherches et vérifications effectuées jusqu'à présent se concentrent notamment dans le secteur de Lac-aux-Sables, il est possible que le suspect se trouve ailleurs au Québec. Toute personne qui apercevrait Philippe Benoît est priée de ne pas tenter d'intervenir et de composer le 911. Et les négociations entre la Fédération du préhospitalier du Québec et le gouvernement demeurent dans l'impasse. Le syndicat affirme avoir reçu une proposition globale de la partie patronale, mais soutient qu'elle ne répond pas à ses priorités, notamment en ce qui concerne le régime de retraite. La Fédération indique avoir refusé de poursuivre les discussions sur cette offre tant qu'il n'y aura pas d'avancée sur cet enjeu. Rappelons que la FPHQ représente notamment les employés d'urgence Bois-Franc ainsi que les ambulances de Drummondville, Lister et Plessisville. C'est ce qui complète vos informations. 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

favori de la fin de la décennie 90 est sorti en 1999. Et ça a été, par le fait même, l'album le plus populaire du groupe Californication des Red Hot Chili Peppers. C'est ce qu'on s'offre à haut.

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1: Ah ben, il y a des compagnies qui continuent de distribuer ou de vendre des cassettes. Je parle des petites cassettes audio. Alors, vous souvenez de ça, vous mettez ça dans le lecteur cassette, pesez sur Play Record pour enregistrer ce qui se passait et tout ça. On vend encore des cassettes. D'ailleurs, on a sorti une compilation de Michael Jackson, l'album Thriller. On l'a sorti en vinyle, en CD, en cassette. Et vous pouvez encore trouver ça sur le marché. J'ai été tellement surpris en fin de semaine quand j'ai été me promener dans certains magasins de musique, puis je suis tombé là-dessus. Quelques cassettes en vente. Ouais. Ben, ça revient. Qu'est-ce que vous voulez? Les gens sont nostalgiques, je pense. Dans les prochaines minutes, il y aura la musique de Nirvana. Ça s'en vient avec About a Girl. Et au retour, c'est Jelly Roll et Marshmello avec Only Water à eau.
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3: Bonjour, ici Claude Marquis. Voici vos actualités. L'homme recherché par la Sûreté du Québec, Philippe Benoît, est maintenant considéré comme un suspect dans l'homicide de son fils, retrouvé mort dimanche à Shawinigan, en Mauricie. Bien que les recherches et vérifications effectuées jusqu'à présent se concentrent notamment dans le secteur de Lac-aux-Sables, il est possible que le suspect se trouve ailleurs au Québec. Toute personne qui apercevrait Philippe Benoît est priée de ne pas tenter d'intervenir et de composer le 911. Et les négociations entre la Fédération du préhospitalier du Québec et le gouvernement demeurent dans l'impasse. Le syndicat affirme avoir reçu une proposition globale de la partie patronale, mais soutient qu'elle ne répond pas à ses priorités, notamment en ce qui concerne le régime de retraite. La Fédération indique avoir refusé de poursuivre les discussions sur cette offre tant qu'il n'y aura pas d'avancée sur cet enjeu. Rappelons que la FPHQ représente notamment les employés d'Urgence Bois-Franc ainsi que les ambulances de Drummondville, Lister et Plessisville. C'est ce qui complète vos informations. 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

0: on ouvre les micros. Parce que j'ai hâte de vous donner des paires de billets pour aller à l'espace à Wassos pour le beach party dans fin de semaine.
1: Mais tu vas chanter.
0: Mais ça, j'ai pas le goût de faire ça.
1: Ça,
0: mais je me suis engagé.
1: Ceux qui sont là longtemps, là, on va être là vers 16h45. Sinon, ben, tu sais, demain, on va faire tirer aussi. C'est un gros beach party ce vendredi. Puis qu'on a une paire de billets par show comme ça. Puis ça va être festif aujourd'hui aussi. On aura une rencontre avec... un commerçant, c'est dans ta famille, qui ont 80 ans.
0: Oui, la fromagerie Victoria, qui maintenant est rendue pas mal partout au Québec.
1: Oui.
0: Ben, ça a pris racine à Victo, il y a de ça 80 ans.
1: Puis là, ailleurs au centre du Québec, puis vous nous écoutez, vous avez possiblement une fromagerie Victoria dans votre secteur aussi maintenant, là.
0: Vous voulez savoir comment ça, vous avez du bon fromage de même chez vous maintenant? Ben, manquez pas ça. Pis, 16h10 et 16h30, deux segments d'entrevue avec Marc-André Gosselin, président de la fromagerie.
1: Je vais pousser ça à bouffe. Tu sais, j'ai parlé des fraises, des petits fruits.
0: Oui, c'est vrai.
1: Et là, Ricardo Rochette revient dans une vingtaine de minutes pour vous parler de blé d'Inde, puis j'ai même trouvé une toune.
0: Ah ouais?
1: Oui.
0: Une toune?
1: Il existe une toune sur le blé d'Inde, OK?
0: OK.
1: Vous voulez entendre ça.
0: Es-tu aussi bonne que la toune, c'est Whippet?
1: Meilleure.
0: OK.
1: Je te dis, moi. Ah ouais, ça décrit très bien qu'est-ce qu'une épluchette au Québec.
0: Ah!
1: Ouais.
0: Je trouve que c'est une bonne idée, ça.
1: Let's
0: moi.
1: Go!
0: Fait que le meilleur de la musique, de l'actualité, on a tout ça pour vous autres dans ce show de 3 heures.
1: Des grosses affaires qui font jaser encore. On fait le bilan complet dans 5-6 minutes.
0: Yannick Rochette, Max Lamontagne avec vous autres. Jusqu'à 18h, c'est de choc après ça qui s'amène.
1: Mm-hmm.
0: On vous souhaite un excellent mardi au meilleur de la musique.
1: On dirait que les premières notes partent, là. Puis tout de suite, j'ai le goût de mettre un gros coton ouetté puis me le mettre par-dessus la tête.
0: Ouais, puis de faire du shadow de boxing.
1: Comment, tout de suite? Ah ouais.

0: serviette.
1: En répétant tes rhymes?
0: Yes, sir.
1: Ah oh, ouais.
0: Tellement mon style. Non, mais la toune est bonne.
1: Oh, ça oui.
0: Ça fait quelqu'un qui essaie de la faire en karaoké aussi.
1: Mm-hmm. Et ça s'appelle Lose Yourself.
0: Oh, yes.
1: Bon mardi, la gang. 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

0: Meilleur de la musique ici tout l'été au 92.1, 97.3, 15h04 dans votre retour chez vous. On vous souhaite de bonnes vacances si c'est le cas. Peut-être que les prochaines journées, en termes de météo, ce sera pas les plus belles des vacances.
1: Ouais.
0: Mais ça nous donne des fois l'opportunité de faire autre chose. Faire un petit jeu de société en gang.
1: Pourquoi pas?
0: Aller au cinéma, il y a tellement des bons films.
1: Il en sort beaucoup, là.
0: Moi-même, je vais y aller deux fois cette semaine.
1: Bon.
0: Ce soir, l'Odyssée?
1: Oui, c'est ça, là. On parle beaucoup de l'Odyssée, là.
0: Et jeudi, Spider-Man.
1: Hey, wow!
0: Ça va être une
1: grosse semaine.
0: C'est une grosse semaine aussi dans l'actualité, Yannick. Cette histoire du côté de Shawinigan a de quoi tordre le cœur.
1: Oui, en Mauricie, actuellement, on est toujours à la recherche de Philippe Benoît, qui est ce père de famille, qui est soupçonné, en fait, maintenant, aujourd'hui, officiellement fait l'objet d'un mandat d'arrestation par la Sûreté du Québec pour avoir tué son propre fils, qui était recherché depuis 3 jours. On parle d'enjeux de santé mentale, de schizophrénie dans cette histoire-là. Avait déjà été fait face à des accusations de menaces envers son fils. Puis là, ajustement de la médication lui a permis de le revoir à un certain moment donné dans les dernières années. Mais là, tout ça, le drame qui est survenu il y a de ça 3 jours. Maintenant, on le recherche. Les recherches sont actives dans le secteur de la Côte-Sable aussi. Ça, on l'aurait pas trouvé, mais on a retrouvé le véhicule, lui, qui a pris donc la fuite après l'événement, après le drame en véhicule. Puis là, formellement... Donc, mandat d'arrestation contre lui actuellement. C'était le suspect numéro 1 jusqu'à il y a ça quelques heures. Puis là, c'est ça le nouveau dans le dossier. On continue de suivre ça. Là. Tout le Québec est atteint à ce qu'on le trouve. On espère tout ça. Tout un drame. On pense à la mère dans cette histoire-là aussi. Hein. Donc, c'est arrivé à son domicile pour perdre son fils de 16 ans là-dedans.
0: Sinon, au sud de la frontière, il y avait de la visite à la Maison-Blanche aujourd'hui. Yannick, deux fois plutôt qu'une, alors que Benjamin Netanyahou était présent, mais aussi le président ukrainien Volodymyr Zelensky. Donc, évidemment, on était très, très dans la diplomatie.
1: On parlait de nucléaire avec un, puis de guerre avec l'autre.
0: Ouais, exactement. En fait, ce qu'il faut comprendre, c'est qu'il y a eu ce fameux cessez-le-feu, mais là, depuis deux dernières semaines, c'est pas mal les plus gros bombardements qu'il n'y a pas eu depuis le début
1: de
0: cette guerre-là.
1: Ça a été ça souvent dans ce conflit-là.
0: Ouais, malheureusement. Puis pourtant, Israël n'avait pas participé à la deuxième vague d'affrontements. C'est vraiment les États-Unis qui ont fait les frappes depuis le cessez-le-feu. Donc, on parle de ces rencontres comme étant des rencontres très positives qui vont faire avancer la diplomatie, la paix dans le monde. J'ai très, très hâte de voir, parce que là...
1: Il y a un accord qui a été annoncé là, dans les dernières heures par rapport à tout ça. Mais t'sais, c'est ça, c'est ce qu'on dit. Là, maintenant, il y a des accords, mais est-ce qu'on les respecte? On dirait pas vraiment. Fait que là, on sait plus quoi croire, qui croire là-dedans, mais c'est quand même des grosses affaires. Là. Quand tu parles d'accord sur le nucléaire, là, c'est pas des petites patentes.
0: Non, c'est
1: très
0: gros.
1: On va continuer de suivre le dossier, là, mais ça semble avoir été positif. De toute façon, c'est toujours des gros, beaux meetings et tout ça, mais c'est quand même c'est important ce qui se passe là.
0: C'est clair. Faut continuer de surveiller ça.
1: Yes.
0: Sinon, sur une base peut-être un peu plus légère.
1: Oui.
0: Sais-tu qu'est-ce qu'on célèbre aujourd'hui?
1: Vas-y donc.
0: On célèbre les 35 ans du match parfait
1: de Pedro.
0: Dennis Martinez.
1: Ah oui, Dennis. Eh hey, oui, c'était bon ça.
0: Hein?
1: C'était bon ça, un match parfait, pas 100 points de coup sûr.
0: El Presidente! El Presidente!
1: C'est ça. Personne s'est bu. Ça veut dire pas de but sur balle non plus. Là.
0: Non, exact. Un match parfait, puis t'en as pas copié.
1: Non.
0: Pas de but sur balle, il n'y a pas d'erreur.
1: Il y a 0-0-0 dans toute la feuille de match. Là.
0: Exactement.
1: C'est incroyable. Ce tennis, c'était tout une belle moustache. D'ailleurs.
0: Oui, tout à fait.
1: Ouais, à l'époque, oui.
0: Le premier Nicaraguayen.
1: Ouais, ça.
0: Ouais.
1: Du Nicaragua, là.
0: Oui, exact. Alors, en fait, les Ligues majeures de baseball.
1: J'en parlais aussi. Il y a un ancien du Canadien qui avait la Coupe Stanley aujourd'hui, là. On en reparle.
0: Non, tu ne parleras pas du pour vrai. Épelay. Le seul, l'unique qui a été.
1: Ouais, pas de sens.
0: Hey, Blue Jeans Plus amène des prochaines.
1: Certains.
0: Nos pros du camping avec leur poche et leur scotch. Mais avant, Talk s'amène avec Runaway to Mars, le meilleur de la musique tout l'été. Il est ici à Haut.

0: tout l'été ici au 92.1 ou 97.3, 15h15. Yannick nous a fait grand état son retour la semaine passée de sa passion pour les petits fruits.
1: Oui, ben je trippe, j'en avais. Dans des fraises, j'en avais. Des framboises, j'en avais. Mais là, j'ai une autre addiction aussi dans la vie de l'été. Puis certains diront, absolument, c'est le mois d'août. Non, mais il n'est jamais trop tôt pour parler blé d'Inde.
0: Ah ouais?
1: On est dans le temps, là, quand même. Je l'ai essayé de les manger, je pense, 3-4 fois dans la dernière semaine et demie.
0: Hein?
1: Ah oui! Des fois, ça peut provoquer certaines autres choses, mais ça, on s'en parlera. Mais je suis tombé sur des trucs que je pensais jamais. Parce que moi, je suis tanné qu'il y ait des petits filaments. Ben, je vous fais peut-être trouver un truc pour éviter ça. Et aussi, j'ai trouvé une toune sur le blé d'Inde que vous allez avoir dans la tête pour le reste de la semaine.
0: Hein?
1: Ouais.
0: T'es en train de me dire qu'on a tout ça en contenu de l'autre côté de la pause?
1: Tout ça dans le monde à Yannick. Hein?
0: C'est malade.
1: Quand même.
0: On va faire ça après. Hold your... Et Too Sweet, le meilleur de la musique tout l'été, ici à O.

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8: Météo. Ah ben, partout à Tis, est-ce que le ciel me tombera sur la tête ce soir en vélo? Possiblement, parce que des averses et des orages sont au menu dans le centre et le sud du Québec. Minimum pour la nuit, qui vont se promener entre 16 et 18 degrés. Pour ce qui est de demain, généralement, ce sera nuageux. 60% de probabilité d'averse avec risque d'orage en après-midi. Le mercure va grimper tout près de 26. Un ressenti avec humidex entre 30 et 32 demain.

0: Le client par excellence de tous les maraîchers de la région, mon collègue, Yannick Rochette.
1: Ah oui.
0: C'est quoi là? C'est quoi ton fruit, ton légume?
1: Mais ça, c'était la fleur préférée. Mon retour, c'est les petits fruits. Mais là, approche le mois d'août, souvent est signifié et relié au blé d'Inde, au maïs aussi. Mais déjà, il est déjà sorti, hein? Tu vois, en épicerie, les petits kiosques qu'il y a sur le bord de la rue, des fois dans les stations-service, dans les marchés publics, c'est tellement bon du blé d'Inde.
0: Mais là, il est bon, là?
1: Et moi, je te dis qu'il est bon. Puis là, pour en jaser, de mes petits trucs que je suis allé sur YouTube, j'ai tapé « chanson blé d'Inde » et voici ce que ça m'a donné.
2: C'est la saison du blé d'Inde!
1: Let's go, tout le monde!

0: Certainement.
1: Hein? Ben voyons.
0: C'est
1: donc
0: la saison du blé d'Inde. Ça pogne des dents, mais c'est bon. Ben,
2: toi, t'as pris du temps dans ta journée pour faire ça?
0: Mais non, mais je l'ai pas fait la toune. Mais ça, vous l'avez entendu que ça a été créé par l'intelligence artificielle. Là, on l'entend très bien. Mais quand même, ça reste dans la tête. Je chantais ça dans les corridors tantôt. C'est la saison du blé d'Inde. Parce que c'est une grosse période, oui. Puis je pense que on peut être fiers de cette affaire-là, quand même, au
1: la
0: Québec.
1: Chanson,
0: pas de la toune, du blé d'Inde. Puis je pense qu'il y a une semaine ou deux, j'avais commencé, là. Puis là, j'en ai remargé en fin de semaine. Puis là, je trouve qu'il a atteint le prime, là. Il manque toujours un petit... tu sais, moi, j'aime ça quand il est un peu sucré, mais pas méga non plus. Le deux couleurs intéressant. Il y en a, tu sais, je suis pas un expert. Moi, j'en mange plus que j'en fabrique, mettons, là, j'en sème. Mais je trouve qu'il est bon, là, actuellement. Il a son prime, pas pire, pas tout. Puis là, je suis tombé sur des astuces. Parce que là, on pourrait repartir sur le débat. Vous pouvez me texter ça, si vous voulez, là, 1-873-300-0973. Il y en a, tu sais, je veux dire, moi, je suis toujours entre 7 et 10 minutes pour le faire bouillir. Il y en a qui, c'est juste de l'eau salée. Il y en a qui rajoutent du lait.
1: Hein?
0: Là-dedans, il paraît que c'est un bon truc. Ça, je l'ai retrouvé aussi des fois. Il y en a, c'est de tradition dans leur gang. Ils mettent du lait, puis là, ça rajoute quelque chose, un petit peu quelque chose au niveau du goût, puis comment qu'il bouille. Il paraît que c'est bien bon. J'ai déjà essayé, puis je voyais pas méga la différence.
2: Ah, c'est ça qui transforme les grains jaunes en grains blancs.
0: C'est ça.
2: OK. Non, okay.
0: C'est ça. Il y a ça. Tu sais, faut que t'ailles ton... Le gros...
2: La grosse marmite,
0: ça c'est la base pour avoir ça. Mais moi, ce qui me gosse le plus, Max, c'est l'éplucher.
1: Ah ouais?
0: Parce que c'est... Il y a toujours le maudit, finalement, qui reste.
2: Ça, puis moi, j'ai eu des broches dans la langue, hein?
0: Ouais, oui, c'est ça. J'ai eu des broches dans la vie, là. Tu sais, ça, c'était les épluchettes. Cet été-là a été une coupe d'été, là, début secondaire, c'était quelque chose. Mais quand même, tu sais, ben, j'ai trouvé. C'est notre collègue Claude qui m'a remontré ça. Puis elle n'est pas la première à me le dire. Pour l'éplucher, puis qu'il n'y ait pas de ça, là, qu'est-ce que tu fais, là? C'est que tu coupes la base de ton épi avec un couteau, la base. Puis après ça, tu tires vers le haut. Puis là, tout va partir. Les filaments vont suivre un peu. Puis qu'est-ce qui aide pour que ça suit? C'est qu'il y en a, puis qu'il y avait un vidéo TikTok qui datait l'année passée, une influenceuse du blé d'Inde, je sais pas. Elle a fait bouillir dans l'épi, tu comprends-tu? Genre, 1 ou 2 minutes. Là, elle coupait, puis là, elle tirait, puis tout partait. Puis là, elle remettait son blé d'Inde pour le reste de ses...
2: En fait, moi, vois-tu, j'ai vu la même affaire, mais avec Camille Felton.
0: Ça se peut.
2: Bon, qui, elle, l'a fait cuire...
0: Une comédienne, ça?
2: Ouais, l'a fait cuire au micro-ondes, emballé dans son épi. Quelque chose comme 2-3 minutes en affaire de même.
0: Uh-huh.
2: Après, elle coupe comme toi le bout, puis là, il est cuit, puis il est tout prêt. Là,
0: c'est ça.
2: Puis les fils ne collent pas, après, ils s'en vont tous.
0: C'est ça. Puis il paraît qu'il est bon pareil, même s'il n'est pas bouilli comme ça. Mais c'est ça, je me demande s'il est plus pâteux dans ce temps-là. Fait que si vous avez déjà testé, moi, je trouve ça... Je trippe. C'est l'affaire que tu peux dire, « Hey, gars, j'en mange 10-12, puis il n'y a pas trop de problèmes.
2: Oui. » Ah,
0: ouais. Elle mixe ça, puis hot dog. C'est dur à battre dans l'été, je trouve. Tu sais, c'était des bons dîners en fin de semaine. Moi, j'ai fait une batch, puis on a gardé pour le lendemain. Puis après ça, même, j'ai fait genre des styles de... Tu sais, on fait souvent des pokéballs dans la vie. Mais là, je m'étais fait recommander un genre de bol... comme poulet rouge un peu fait. Mais là, fait que j'ai pris mes maïs qui étaient... Puis là, j'ai juste enlevé ce qu'il y avait sur l'épi direct. Au lieu de l'acheter en canne, c'est le moment de le congeler, peut-être. Ça doit se faire, là. Fait que si vous êtes capable pour pas... d'en garder du bon du Québec là, pour les prochaines semaines. Je sais pas si vous trippez autant, mais moi, c'est ça. Je trippe le fait que juste y aller, là, puis... T'sais, rapidement, là. C'est
2: moi,
0: le fun.
2: Moi, je suis une vraie dactylo quand je mange ça.
0: Ah ouais, ça y va, hein? On passe. Tu me parleras dans 2 minutes. Hein? C'est ça, moi, je me parlais pour là. Mais ceux qui ont les barbes comme moi, c'est la seule affaire que je déteste du blé d'Inde, c'est que ça sent fort après. Là. Ça reste, ça pogne dans la barbe. Mais moi, j'ai pas une aussi barbe que toi, là.
2: Non,
0: mais ceux qui ont de la barbe, ça reste pogné un petit peu les filaments. Puis, tu sais, le beurre sel, ça peut sentir quelque chose, un peu comme les sushis. Faites attention. Mais si vous avez vos trucs pour mieux éplucher la meilleure tête pour bouillir un blé d'Inde, vos meilleurs trucs, je suis preneur.
2: Moi, c'est-tu quoi mon truc à moi?
0: Vas-y donc.
2: Tu le bouillis jusqu'à ce que ça sente.
0: OK,
2: quand ça sent, c'est que c'est prêt.
0: Ça doit pas passer le 10 minutes, là, ben.
2: Non, je penserais pas.
0: C'est ça.
2: Je compte jamais, c'est quand ça sent.
0: Ah ouais? T'as été élevé de même, toi.
2: Dernière fois que je les ai faites pâteux, j'avais la grippe, je les ai pas senti.
0: 1-8-7-3-300-09-7-3, votre meilleur truc concernant les recettes de blé d'Inde, comment le faire cuire, puis les trucs pour l'éplucher, puis si les filaments partent en même temps. Let's go, je suis très preneur.
3: C'est la saison du blé d'Inde.
2: Oh, yes, ça,
0: vous allez l'avoir dans la tête. Ah ouais, non! Et blé d'Inde!

0: pardonnerez l'anglicisme, là, mais ça, c'est une feel-good song.
1: Elle est tellement bonne, là.
0: Jeff Posey.
1: On va le vivre bientôt. Hein? Au Festival de la Poutine, il va être là.
0: C'est
1: entre
0: vrai?
1: Autres, le samedi soir, le 8 août prochain. Il paraît, je l'ai vu, là, j'ai vu des images en spectacle. Puis il fait des tours des cowboys aussi. Là. Il fait ses propres trucs. Mais dites-vous que c'est vraiment capoté, là, ce qu'il a. Il réussit à attirer une foule. Comme ça, là, pis tu sais, des fois, il y a des tunes un petit peu plus, tu sais, intimes, là.
0: Ouais,
1: c'est
0: exact.
1: Quelque chose, sérieux. Si vous voulez le vivre, là, ça va être quelque chose.
0: Ils étaient pas mal aussi, de paires d'oreilles à l'écoute des 100 000 ce matin. Fred Côté s'entretient toujours les mardis avec Francis Frappier de chez Finexia.
1: On dirait qu'il te parlait.
0: Ouais.
1: Ouais, parce que ceux qui s'en vont aux États-Unis, là, c'était. J'en ai appris des affaires sur le taux de change un matin.
0: On va revenir là-dessus dans les prochaines minutes. On va faire ça après Kane Brown. Ça s'appelle Two Pair, le meilleur de la musique. Tout l'été, il est ici à O.
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0: Kane Brown et Two Pair, le meilleur de la musique tout l'été, il est ici à 15h47 minutes dans le trafic. Si vous avez sintonisé le meilleur de la musique ce matin entre 6h et 9h, vous êtes peut-être tombé sur ce moment éducatif au possible qui fait du bien les mardis.
1: C'est toujours une bonne façon de bien commencer sa journée, ça, Max, d'ailleurs. C'est pas si c'est vous devriez.
0: Donc, en 6 et 9,
1: parce Fred est là. Pas de pause aussi, même des chroniqueurs. Tout au long de l'été, sont là quand même. C'est des gens qui travaillent d'arrache-pied, puis tout ça. Puis c'est toujours disponible en rattrapage. Je vous en parlerai tantôt. Mais là, ce matin, c'est venu me chercher davantage. Je te dirais que je suis pas le meilleur d'un chiffre, puis tout. Fait qu'il faut que j'écoute ces chroniques financières-là. Mais là, il est venu encore plus me chercher, Francis Frappier, ce matin, en parlant de taux de change. Parce que là, vous êtes beaucoup, justement, dans les vacances où vous allez.
0: Tu
1: t'en vas aux États-Unis. Tu sais, puis on parle pas de l'euro, puis tout ça, c'est encore plus, c'est encore moins avantageux, là. Fait que, écoutez le constat qu'il fait, ça m'a fait comme sourciller un peu ce matin. Puis après ça, je vais vous parler des trucs, des autres trucs qu'il a donné aussi.
2: Présentement, si on s'en va aux États-Unis, ben c'est si on change notre dollar, le dollar vaut 1,41 $, mais là, il faut aller le changer. Fait que, oui, il y a des bureaux de change, oui, il y a les institutions financières, mais s'ils vont se prendre entre 1,5 et 3 % de frais.
1: C'est quand même ça, là.
0: Ben oui.
1: Fait que moi, je savais pas ça, cette marge-là qui se gardait. Je m'en doutais, mais j'ai appris ça ce matin. Puis sinon, il parlait de spéculation, parce que Francis, il parle souvent de ça. Fait que si vous êtes un peu à l'aise avec les chiffres, là, pour faire de la spéculation, même aller chercher un genre de droit de courtage, puis là, tu spécules là-dessus. Si t'aimes un peu le risque, ça peut, on peut aller jusqu'à de la spéculation sur les données entourant les dollars, les monnaies à travers le monde. Puis, il y a une façon que ça te coûte moins cher, justement, faire changer ton dollar canadien, mettons, si t'as spéculé. Puis c'était ça. Il y a super mieux expliqué ça que ce que je suis en train de faire, OK, ce matin.
0: Allez
1: l'écouter sur le rattrapage.
0: Parce que la spéculation, là, c'est pas comme de dire que je pense que Kirill Marchenko va peut-être arriver à Montréal.
1: Je pense que, moi, je paierais 1,20 $ pour ça. Non, c'est que ça change, puis c'est à la bourse, tu comprends? Fait que, tu sais, il y a comme des actions par rapport à ça, là, mais c'est ce que j'ai compris un peu, mais il l'explique beaucoup mieux que moi.
0: J'ai vu dans ta face, t'es arrivé pour dire, c'est ça que j'ai compris.
1: Je sais que Francis, lui, c'est l'expert. Fait que c'est
0: oui,
1: pour ça. Dans le fond, c'est pour vous donner le goût d'aller réécouter la chronique sur le O97.3 et le O92.1.
0: Oui, c'est pour vous section. Donner le goût de devenir chroniqueur à radio. Parce que nous, on connaît pas ça.
1: Je connais pas ça. C'est pour ça qu'on invite du monde, Max.
0: Ben
1: on
0: oui.
1: peut pas connaître tout dans la vie. Hein?
0: Comme
1: on gagne, on sait tout.
0: On en mange beaucoup, mais on connaît pas tant ça, le fromage.
1: Non plus.
0: Fait qu'on va avoir un invité dans la prochaine heure.
1: Ah oui, hein? Parce qu'il y a un événement particulier cette année, là.
0: Oui, les 80 ans de la fromagerie Victoria de Victo.
1: Ce qui
0: va donner suite à toutes ces franchises-là au Québec, là. Je pense à la gang de Drummond, là, qui a une belle franchise à côté du Costco, là.
1: Exact. Puis il y en a partout au Québec maintenant, là.
0: Ah oui?
1: C'est à partir de... Je l'ai appris, moi, encore, là, en préparant ça, là, puis il s'en vient, là. Tabarnak, en lisant là-dessus, je savais pas à moitié de l'histoire, sinon le trois quarts.
0: Oui, Marc-André Gosselin, le président de la fromagerie, va être là pour deux segments avec nous autres au cours de cette 16e heure. Ce trafic qui se poursuit, puis on le fait même avec Classe Moyenne, collaboration Rhymes.
1: Let's go!
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1: Aussi, puis on vous souhaite un bon retour malgré le temps gris là, en ce mardi.
2: Ouais, je donne le portrait complet d'ailleurs de la météo à venir des 24 à 48 prochaines heures dans une couple de minutes. Et on passe ça très fort en musique. Mais c'est le meilleur tout l'été, il est ici. Linkin Park s'amène avec Nam dans le trafic.
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4: Bonjour, ici Claude Marquis. Voici vos actualités. La Sûreté du Québec poursuit ses recherches pour une troisième journée pour retrouver Philippe Benoît, 41 ans, considéré comme suspect dans un homicide survenu dimanche à Shawinigan. Les policiers concentrent notamment leurs efforts dans le secteur de Lac-aux-Sables en Mauricie, mais l'homme pourrait se trouver ailleurs au Québec. Il pourrait notamment être armé d'une arme blanche. La SQ demande aux citoyens de ne pas tenter de l'approcher et de lui transmettre toute information. Une veille d'orage violent est en vigueur au centre du Québec pour cet après-midi et ce soir. Environnement Canada.

0: prévoit des rafales de vent, de la grêle et de fortes pluies, pouvant causer des dommages et réduire considérablement la visibilité. Les négociations entre la Fédération du préhospitalier du Québec et le gouvernement demeurent dans l'impasse. Le syndicat affirme avoir reçu une proposition globale de la partie patronale, mais soutient qu'elle ne répond pas à ses priorités, notamment en ce qui concerne le régime de retraite. Rappelons que la Fédération du préhospitalier du Québec représente notamment les employés d'urgence Bois-Franc, ainsi que les ambulances de Drummondville, Lister et Plessisville. Et le vol de véhicules a reculé de façon importante au Québec en 2025. Selon le groupement des assureurs automobiles, le nombre de réclamations pour vol a diminué de 31,5% par rapport à l'année précédente, atteignant son plus bas niveau depuis 2016. Malgré cette baisse, le centre du Québec figure toujours parmi les régions les plus touchées par le phénomène. C'est ce qui complète vos informations. 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
1: Oh, quand j'y ai vu sa petite face à
2: ben
1: lui,
2: oui.
1: Tout sourire avec la coupe Stanley aujourd'hui, je te jure, j'ai avalé mon café de travers.
2: Kéké! Kéké! Kotkaniemi! J'ai bien aimé, entre autres, un post du réseau des sports aujourd'hui des RDS en disant « Quand t'obtiens un A sur ton bulletin, mais que t'as rien fait pour... »
1: Un travail d'équipe, oui, que t'as rien fait.
2: Exact.
1: T'as fait la mise en page.
2: T'as fait le titre. Hein? C'est un peu ça, là. Il n'a pas été là de l'année, il n'a pas été là des séries et son nom sur la coupe Stanley. Sa journée avec la coupe Stanley de notre Jesperi Kotkaniemi nationale. Donc, c'était ça aujourd'hui. Une affaire qui vient de sortir aussi, j'ai vu ça passer... dans le dossier Quinn Hughes avec Bill Guérin. En fait, le clan Quinn Hughes enquête plutôt d'un nouveau contrat d'une durée de 3 ans jusqu'en 2030. Donc, pourrait se contenter de ça. Là,
1: pourquoi tu penses?
2: Ben, je sais pas, en fait.
1: Tu sais pas?
2: Non.
1: Mais c'est parce que le contrat de son frère finit dans 3 ans. Dans 4 ans, en fait.
2: Ben, en fait, je le savais, puis je m'en rappelais juste pas. Parce que...
1: Jack Hughes.
2: On le voit que c'est le but que les trois jouent ensemble au Jersey. Ouais. Puis ça a juste pas... Il va jouer en attendant, on dirait que le Wild. C'est un peu ça.
1: Mais
2: ça
1: fait,
2: veut dire quoi aussi, le gars, en attendant? T'sais, il va-tu vraiment se donner pour le Wild d'ici là?
1: Mais ben il a l'air. Moi, je pense que oui.
2: Il a l'air. Il a l'air.
1: En tout cas, c'est professionnel quand même.
2: On continue de suivre ce dossier-là. Sinon, c'est les Jeux du Commonwealth présentement en Écosse. Il y a moins de pays qu'aux Olympiques, mais quand même pas mal aussi. Et Félix Dolchy, qui est 4e médaille d'or quand même pour lui là en gymnastique à la table de saut aujourd'hui. Charon, qui est allé de Maud Charon, une autre médaille d'or également en haltérophilie. Ça va très bien pour les Québécois et le Canada.
1: Météo, ce sera des averses, des orages également pour ce soir et cette nuit. Ça a commencé d'ailleurs, la rue Saint-Jean-Baptiste. On a ça ici, là, l'asphalte qui s'assombrit tranquillement pas vite. Un minimum de prévu entre 16 et 18 degrés cette nuit. Pour ce qui est de demain, ça va être pas mal le même portrait météo que ce qu'on a connu aujourd'hui, c'est-à-dire des nuages. 60% de probabilité d'averses, risque d'orage présent l'après-midi. Un maximum attendu demain autour de 26 degrés, mais avec l'humidex, c'est un ressenti 32 qui nous attend.
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1: On va faire nos vocalises, histoire d'être prêt, parce que ce serait plate que vous reconnaissiez pas la toune puis que vous gagniez pas paire de billets pour aller voir, pour aller assister à ce beach party-là.
2: Mais
1: Grand
2: ça.
1: Royal Wallinac, mm-hmm. Espace à Wassos, vendredi soir. Concept va être assez simple. Entrez le numéro du texto dans votre téléphone.
2: Déjà, ça... En tout temps, ça devrait être dans les trucs radial faciles.
1: Ouais, c'est ça, les speed dials, c'est vos ça. Favoris.
2: Oui, 1-873-300-0973, ça pourrait être payant.
1: Ce qu'on va faire, c'est qu'on... Pas on, bon, parce que normalement, ça exclut la personne qui parle.
2: Ça l'inclut.
1: Mais là, je parlerai pas, je vais chanter.
2: C'est ça. Mais avec juste un mot. Moi, hier, j'ai pris Awassos. Tu peux prendre Willinac. Tu peux prendre
1: Moi, ça va être deux mots.
2: OK,
1: ça
2: parfait.
1: Ça va être espace Awassos.
2: T'es bon.
1: Je vais utiliser et je vais chanter l'air. En tout cas, je vais essayer. De chanter l'air d'une chanson qui a thématique de la plage, des vacances.
2: Oui. Tu baisses les attentes beaucoup trop, Max. T'es un musicien, on le rappelle. T'as joué dans un groupe de musique. Tu sais, là.
1: Tu l'as dit, j'ai joué.
2: Ben oui.
1: Puis le micro que j'avais d'en face, c'était pour créer.
2: Je sais, c'était bon pareil. T'étais sa note.
1: Je comprends, j'étais sa note.
2: On a fait des jam at the end ensemble, c'était bon.
1: Ouais, c'est ça.
2: Hey, faut pas capoter. C'est surtout l'affaire, c'est que vous pourriez avoir une paire de billets aussi. Puis dans les prochaines minutes, on va apprendre davantage sur l'historique de la fromagerie Victoria qui fête ses 80 ans. Ouais. J'ai hâte de jaser avec un membre de ta famille.
1: Ouais, mon cousin Marc-André Gosselin, qui est le président de la fromagerie. Mmh. C'est son père, Florian, qui a fait exploser ça, on va dire ça comme ça, fin des années 70, ouais. Début des années 80.
2: Très fromage partout.
1: Oui, c'est ça. C'est cool. Ce qui fait que vous avez de l'aussi bon fromage, ouais, et d'aussi bonne poutine un peu partout au Québec avec la fromagerie Victoria. Mais c'est en grande partie grâce à leur vision. On en parle avec Marc-André dans une couple de minutes. D'ici là, Noah K.N. s'amène avec The Great Divide. Pour l'heure, Linkin Park est là. Voici Numb, le meilleur de la musique tout l'été. Il est ici, au 92.1 et au 97.3.

0: Meilleur de la musique dans le trafic? On est bien content de vous accueillir et de vous présenter ce segment de deux entrevues dans la prochaine demi-heure. Pour les 80 ans de la fromagerie Victoria de Victoriaville.
1: C'est pas rien, là. C'est pas rien, pour vrai.
0: Non, parce que un peu partout où est-ce qu'on nous écoute, au 92.1, 97.3, Yann, la fromagerie est un peu partout sur le territoire. Mais avant que ça devienne une franchise, c'était tout d'abord une fromagerie et c'est devenu un comptoir laitier, c'est devenu un casse-croûte.
1: Vous allez voir, vous allez me apprendre que vous saviez pas. Moi, je l'ai appris dans les dernières minutes avant en préparant l'entrevue. C'est capoté, là.
0: Président d'entreprise avec nous autres, Marc-André Gosselin. Salut, Marc-André.
2: Messieurs, bonjour.
0: Salut.
2: Bonsoir.
0: Merci de prendre le temps de faire ça, Marc-André. 80 ans cette année, 2026, c'est énorme.
2: Ça me vieillit.
1: T'es fait pas des 80,
0: non,
1: Marc-André,
0: non, pas tout. T'as passé une grosse partie de ta vie à travailler là. T'es devenu le boss. T'as appris, t'as fait des classes, t'as gagné des épaulettes.
2: J'ai fait de la vaisselle en masse.
0: Ouais, mais en fait, puis ça, c'est un élément que je voulais aborder avec toi dans l'entrevue, Marc, parce que moi, je me rappelle, étant petit, ben, pour les gens qui savent,
1: on est cousins,
0: mon cousin, puis je me rappelle des parties où tu devais partir parce qu'il fallait que tu te lèves dans la nuit pour aller faire du fromage. Ouais, je me rappelle de ça.
2: J'ai fait ça.
0: Puis, il y a cette espèce de... Tu sais, on va crever l'abcès, là. C'est facile de regarder la réussite puis de penser que tout ça est arrivé comme ça, comme par magie.
2: Il y a un peu d'ouvrage.
0: Quand tu regardes ces 80 ans-là, Marc-André, tu sais, toi qui as pris la relève de ton père Florian, ouais. C'est quoi qui te rend le plus fier de ça?
2: Ben en fait, je pense pas qu'on aurait pensé que ça se rendrait où c'est rendu aujourd'hui, c'est clair. Moi, j'étais passionné de fromage. Fait que puis mon père était passionné de fromage. Fait que c'est un peu pourquoi on avait acheté cette entreprise-là dans le temps. Ben, qu'il l'avait acheté puis que moi j'ai pris la relève. Mais la restauration, tu sais, c'était comme un à côté de fromage qui a pris finalement la pôle puis qui est devenu la vedette. Mais on n'aurait pas pensé là d'avoir ce succès-là avec le développement des franchises.
1: Ben c'est ça, faut rappeler aux gens, là, c'est à partir à Victo, mais à base, là, pour ceux qui ont connu la place qui est le quartier général, je vais l'appeler comme
0: sur
1: ça, la place du début, ben c'était pas comme c'est actuellement au départ, là, hein? C'est
2: non,
1: ça.
2: Non,
1: il y avait pas de resto puis ces affaires-là. Là.
2: Non, c'était en fait ça, la fromagerie elle a démarré sur la grande ligne, puis elle a été déménagée sur la rue Aqueduc où elle est présentement. Puis c'était au départ juste une usine avec les bureaux d'usine qui étaient là. Il s'était ajouté un bar laitier, puis c'est la famille Grenier qui avait installé le bar laitier là-dedans. Puis quand Youville Rousseau puis mon père ont acheté la fromagerie des Greniers, eux autres, ils ont mis un restaurant là-dedans, rapetissé l'usine.
0: Est-ce que c'était le plan en achetant ou c'est venu après?
2: Oui. Ben, mon père, lui, dans sa tête, il comprenait pas pourquoi une usine qui fabrique du fromage en grain fait pas sa propre poutine sur place. Il y avait pas ça dans la province. C'est à ça. La plupart des usines de fromage en grain ont un restaurant dans leur bâtisse. Mm-hmm. Même des fois, c'est pas gros, mais il y a quelque chose qui fait de la poutine.
1: C'était des fournisseurs à l'époque.
2: Exact. C'était des clients. Puis nous autres, on avait des rentes de fromage. On allait à Montréal, Trois-Rivières, à Québec.
0: Mais je me rappelle quand vous étiez dans les épiceries sur les comptoirs.
2: Oui, exact. C'est ça. C'était le début de l'histoire. C'était une usine qui était pareil comme les autres, en fait. Mais ça a été transformé, puis pour le mieux, au sens où c'est difficile, les gros sont devenus très, très gros.
0: Ouais.
2: Puis les places en épicerie sont devenues de plus en plus difficiles. Fait que, tu sais, de rapetisser l'usine, puis de dire on va faire quelque chose qui est plus local, vendre sur nos tablettes, puis avoir notre restaurant à l'intérieur, puis mettre tout ça à une place dans le temps qui est devenue plusieurs places maintenant. Mais ça a été une bonne recette, la recette gagnante, je pense.
0: Fait que le fait d'avoir le resto, ça a été le game changer de l'entreprise.
2: Oui, ben en fait, mettre un restaurant, ça a fait, ça amenait les gens à venir, à se déplacer pour autre chose. Puis souvent, les gens venaient manger, acheter un sac de fromage sur place. Puis, tu sais, ça ajoutait quelque chose au bar laitier. Puis on était chanceux, tu sais, la ville, la piste cyclable passe dans notre cour.
0: C'est ça.
2: Mais tu sais, en fait, la ville faisait la piste cyclable pour aller autour du lac.
0: Ouais.
2: Ce qui était une excellente idée. Fait que nous autres, on a dit, « Elle veut passer au bout de notre terrain. »
0: Pourquoi
2: on
0: pas?
2: On pourrait payer, nous autres, pour faire juste une petite... C'est quelque chose qui se relie à votre piste cyclable. Ça serait pas une mauvaise idée, me semble.
0: C'est tant qu'à.
2: Fait que...
1: C'est rendu un classique, je pense. Aller marcher, ça va avec une molle ou quelque chose.
2: Ça prend récompense. C'est ça. On fait quand même pas ça pour se remettre en forme. Le but, c'est pas ça.
0: Non, c'est pas ça le but. Puis d'ailleurs, le 12, vous aurez une opportunité de pas vous mettre en forme en tabarouette. Parce
1: qu'on
0: célèbre les 80 ans sur deux journées, notamment à la fin de l'été. Donc, dans les prochaines semaines, le 12 août, il y aura tout d'abord la petite crème glacée molle à 80 sous, le 400 grammes de grains à 8 piastres. Et une semaine plus tard, on donne un autre coup. La moyenne poutine, sauce brune, barbecue, 8 piastres. Tout ça, thématique des 80 ans.
1: C'est le 8
2: étant... Ça part à 8. C'est ça. On voulait pas mettre la poutine à 80 piastres. Parce qu'on disait que c'était pas un deal.
3: Il a fallu mettre bien du stock.
2: Ouais, c'est ça. Pas pensé au conseil. Non, ça n'a pas pensé au conseil. Non, ben ça a été voté out tout de suite.
0: Hey, Marc-André, tu restes avec nous autres?
2: Oui.
0: Merci beaucoup de prendre le temps.
2: Bien sûr.

0: dans le cadre des 80 ans de la fromagerie Victoria de Victo.
1: Puis on a trop à dire, fait qu'on continue. Hein? On
0: ouais,
1: continue.
0: Ceux qui viennent de joindre à nous 92 ans, 97.3, en compagnie de Marc-André Gosselin, président de la fromagerie Victoria. On revient sur ses 80 ans. On a parlé de l'historique. Dans les prochaines minutes, après Somber et Homewrecker, on va parler un peu plus de ce qui attend prochaines années, les développements de l'entreprise. Où est-ce qu'on s'en va? Les prochaines, Marc-André reste avec nous autres pour les
1: c'est
0: prochaines.
1: C'est ça, c'est hâte, ça.
0: Bougez pas de là, on revient après la pause.
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13: Ça va se passer tout en averse et où, slash où, point com, orage, pour ce soir et cette nuit dans le centre et le sud du Québec. Minimum qui sont prévus pour la nuit entre 16 et 18 degrés. Ça va redevenir nuageux encore demain. On parle toujours de 60% de probabilité d'averse avec risque d'orage concentré en après-midi. Maximum attendu demain 26. Ressenti avec l'humidex tout près de 32 degrés.

0: Deuxième portion de ce segment de deux entrevues avec Marc-André Gosselin de la fromagerie Victoria. Marc-André, on a parlé de l'historique des 80 ans, du pourquoi, du parce que. Maintenant, on se tourne vers le futur. Plusieurs franchises au Québec. On parlait hors d'onde d'une dizaine, trentaine de franchises.
1: Bon, une trentaine avec les incluant les trois restaurants corporatifs. Là.
0: Parle-moi un peu de à quel point cette idée est venue. Comment vous avez amené l'idée de dire on va franchiser ce qu'on fait, on veut s'exporter ailleurs au Québec?
1: Ben en fait, quand on avait ouvert le restaurant de Saint-Nicolas avec l'usine, le programme, c'était d'aller après ça à Québec ouvrir des restaurants corporatifs, peut-être 3 ou 4, juste pour dire on va avoir une petite ronde de fromage dans nos affaires et tout ça. Puis mon partenaire Nicolas Roux s'est présenté à la fromagerie, lui, avec l'idée de franchiser ça. Fait que moi, le milieu de la franchise, c'est pas quelque chose que je connaissais.
0: Lui, il avait de l'expérience là-dedans.
1: Ouais, lui, il avait été dans le réseau Mia Pasta. C'est lui qui avait démarré ça.
0: Mm-hmm.
1: Puis, il disait, moi, la fromagerie, je suis capable de franchiser ça. Fait qu'il dit, au lieu d'ouvrir des restaurants corporatifs, c'est moins de jus de bras un peu. Là. Dans le fond, t'as des gens qui viennent, ils achètent une franchise, ils travaillent.
0: Mm-hmm.
1: Au lieu d'avoir ton équipe que t'envoies dans un restaurant qui opère. Fait que c'était une autre façon de faire de la business, mais moi, je connaissais pas ça. Fait que, il nous a présenté ça, puis finalement, mais ça a été un cocktail. Explose.
2: Après ça, c'est de savoir où s'établir et tout ça. Là. Ça fait combien d'années là, qu'on est en termes de franchise?
1: Écoute,
2: c'est assez récent quand même.
1: Warwick, ça fait une dizaine d'années. 2016, oui, c'est ça.
2: Puis après ça, fait que là, on spot les opportunités. Comment ça marche? Est-ce que c'est le franchisé? C'est vous autres qui décidez, hey, c'est on veut quelqu'un là?
1: C'est un mix. Ben, en fait, il y a des territoires qu'on va identifier. Après ça, ben, c'est clair. Ça prend. Oui, c'est beau. Des fois, tu peux avoir un bon spot, mais ça prend le bon loyer avec le bon franchisé dedans.
0: Voilà. Bon franchisé.
1: Ouais.
0: Le film La franchise avec Michael Keaton,
1: ouais.
0: On le voit, c'est primordial pour lui. Est-ce que c'est un peu de même que tu abordes ça, toi,
1: ben, le spot, normalement, pour une franchise, c'est sûr que le spot est très, très, très important. T'sais, pour nous, mais si on prend l'exemple de Victo, mais Piste Lab, parc industriel,
0: ouais, parfait,
1: si on recule dans le temps, les menus du jour, c'est l'heure du midi, les travailleurs du parc industriel venaient dîner, il y avait de la crème glacée avec la Piste Lab, avec la molle, ça faisait un mix, fait que c'était peut-être pas nécessairement ce spot-là, le spot en ville où tu aurais dit, hey, je mettrais un restaurant là.
0: Ouais.
1: Ça a tourné, que ça a bien fait. Mais quand on ouvre une franchise, c'est clair, tu vas aller à une place où il y a du trafic. Justement, tu sais, si c'est de la crème glacée, les affaires, ben, tu vas dire, OK, ben, y a-tu un parc pas loin?
0: Oui, c'est
1: pas
0: ça.
1: Loin, y a-tu. Fait que c'est un paquet de choses. Nicolas, il y a un super bon pif pour trouver ça. Puis après, ben, c'est clair, ça prend quelqu'un qui lève la main et qui dit, moi, je veux opérer un restaurant dans ce coin-là. Fait que, tu sais, je te dirais, c'est quand même quelque chose qui est compliqué. C'est de trouver les gens.
0: C'est quoi les valeurs qu'on cherche chez ces personnes-là?
1: Ben, on a toujours un restaurant qui était très familial.
0: Ouais.
1: Si on veut des gens qui sont d'équipe, famille, puis qui sont idéalement bien impliqués dans leur milieu. T'sais, c'est sûr que si tu prends quelqu'un de Victo, puis tu l'envoies opérer, je sais pas moi, à Sainte-Marie-de-Beauce, puis qu'il connaît personne à Sainte-Marie-de-Beauce, ben.
0: Faut qu'il connaisse son marché.
1: Les gens de Sainte-Marie-de-Beauce ne s'identifient pas à cette personne-là.
2: Faut-il avoir été dans la restauration, tu penses? Pas nécessairement.
1: Non, c'est pas un enjeu. On fait des bonnes formations, puis notre équipe est là pour être en appui. Fait que je me dis, c'est pas vraiment.
2: En cherchez-vous, mettons que quelqu'un entend ça?
1: Ben oui, c'est clair. On est toujours ouvert. Là. C'est pas.
0: Parce que là, 30 restaurants au Québec, le secteur pour le développement se retrouve où? C'est où votre prochaine vague d'expansion?
1: Ben, je dirais, on développe toujours un peu autour de l'île de Montréal. Fait que si on arrive nord, rive sud, on cherche encore des sites dans ce coin-là. L'est du Québec, je pense qu'il y a du potentiel aussi. On s'entend, on est à Rimouski. On est à Lévis.
0: Oui.
1: On est en Beauce. Mais tu sais, pour pousser vers l'Est, il y a
2: on
1: du...
2: On se comprend.
1: Ouais, ça a du potentiel.
2: Ah, c'est bon, ça.
0: Dis-moi, pour les gens qui nous écoutent, qu'est-ce que t'aimerais que... Parce que, tu sais, vous êtes un citoyen corporatif. On vous voit dans beaucoup de tournois de golf. Vous commanditez des équipes sportives. C'est important pour vous autres de le faire. Parce que, tu sais... Vous avez toujours été très, très connu dans votre marché, dans votre milieu. Là, d'aller au Québec, est-ce que vous sentez ce besoin de le faire, le besoin de faire ça? Est-ce que c'est naturel pour vous de s'associer à ces causes-là, de par la famille et tout ça?
1: Écoute, s'associer, moi, c'est toujours été la cause des enfants, de mon côté. Tu sais, chaque franchisé, lui, va toujours choisir une cause qui fait son bonheur dans sa région, puis quelque chose qui le touche ou quelque chose qui vient le chercher lui, ça leur est propre. Mais. chez nous, oui, aussitôt, moi, je pense qu'aussitôt que tu fais assez d'argent, entre parenthèses, ou ta business est assez en santé pour te permettre de pouvoir redonner dans la communauté, puis d'être un peu plus présent, puis de te permettre à des gens, des fois, de faire des activités ou de subventionner ce genre de choses-là. Je pense que ça fait partie de...
2: Mais comme on le disait plus tôt, Marc-André, là, c'est comme pour se récompenser quand on a fait le tour du lac. Ben là, tu sais, récompenser les enfants après une game de soccer, ouais, je pense que ça va avec. Ouais,
1: exactement.
2: Ça va avec.
1: C'est ça. C'est ça, le soccer en ville, on comment dit ça?
2: Le tech.
1: Plusieurs tournois de gosses.
0: Les tournois de hockey aussi.
1: Il y a toujours une cause derrière ça, les amis d'Eliott. Même chose, on fait ça aussi. Non, ça reste quelque chose qui est très, très important.
2: On souhaite-tu 80 autres années? Qu'est-ce qui s'en vient? C'est quoi votre souhait pour la suite? Là?
1: Bon, je pense que c'est que ça poursuive son expansion. Puis, tu sais, c'est une expansion qu'on veut pas. Pour nous, c'est pas un chiffre. C'est s'assurer que chaque franchisé soit heureux de faire
0: ce choix.
1: Oui, c'est ça. Tu sais, je pense que c'est ça qui devrait être la priorité. Là. Fait que c'est pas un. Il n'y a pas d'objectif de dire hey, c'est 5, puis c'est 6, puis c'est 7 par année. C'est
2: ce qu'on
1: veut. Quand on trouve le bon spot avec la bonne personne, on réalise le projet, puis on continue d'avancer. Fait qu'il n'y a pas. Moi, je ne mets pas d'objectif clair de nombre, mais c'est clair que ça va continuer de progresser. Là.
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1: Merci, messieurs.
0: Félicitations pour tes 80 ans.
1: Merci, c'est apprécié.

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1: On remercie notre invité, Marc-André Gosselin, le président de la fromagerie Victoria, qui était présent avec nous. Vous pourrez d'ailleurs écouter ces segments-là sur le rattrapage.
2: Ça s'en vient.
1: Via le O921.ca.
2: Je connais le gars qui met ça sur le site web.
1: Ouais, t'es bien plugué.
2: Oh, oui, oui.
1: Moi, je connais un gars qui va essayer de chanter dans les prochaines minutes.
2: Oui, c'est toi, ça. Puis en plus, ça pourrait vous permettre d'aller à un gros beach party au Grand Royal Willinac à l'espace Awassa ce vendredi.
1: Je m'essaye. Je vais faire mes vocalises.
2: Oui.
1: Pendant Green Day, puis je reviens après One-Eyed Bastard, merde de musique, tout l'été. Sauf quand je vais chanter ici à O.

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0: Pareil.
1: Hein?
0: Pareil.
1: Ah, écoute.
0: Tu joues pareil.
1: Je me pratiquais.
0: Tu chantes pareil. Parce que oui, ça va être le moment, là. Il y a rien de moi tout, le show hier, là, c'est mon tour.
1: C'est même pas vrai.
0: Ben, légèrement.
1: Je ris pas juste de toi pendant le show.
0: C'est comme ça que ça marche. Et hein? Puis en plus, là, hey, restez pas loin de votre téléphone, 1-873-300-0973. Vous pourriez avoir un paire de billets pour un beau pitch party. Et justement, ça va être de deviner la tune que Max va nous chanter tantôt. C'est un bel événement qui s'en vient vendredi. Si vous avez eu beaucoup de parties en lançant vos vacances peut-être la semaine passée, ben là, vous avez rien au menu, au programme vendredi. Il y a quelque chose de pas pire pantoute. Là.
2: Hey, c'est clé en main.
0: Ouais.
2: Vendredi soir, les portes ouvrent à 19h à l'espace Awassos du Grand Royal Wallinac. Danseur animation, une soirée 100% vidéoclip.
0: C'est les événements Vibration qui font plus édition Beach Party pour vendredi.
2: Exact, on a transformé la place pour vraiment vous donner une ambiance tropicale. On va même mettre d'humidité dans la place. C'est pas compliqué, non? On veut vraiment que ce soit tropical au possible.
0: Ouais.
2: Fait qu'on vous invite à vous déguiser, à venir faire le party avec nous autres. Fait que sortez vos chemises hawaïennes, vos robes fleuries, vos lunettes colorées, vos plus beaux chapeaux de paille et venez nous rejoindre. Donc, ouverture des portes 19h, début de l'événement, c'est à 20h, 40$. Taxes incluses pour le billet. Nous autres, on vous en donne une paire.
0: C'est ça. Et là, hier, Caroline Dano l'a emporté. Là, c'est votre chance. Faut juste savoir la toune. Puis on le rappelle, ça nous prend l'artiste
2: ou
0: le titre de la chanson. Puis il y a toujours une thématique, ben justement, reliée un peu au Beach Party. Dans le sens de soit une chanson été ou une thématique qui a rapport avec ça. Là,
2: genre... Oui, exactement.
0: Ouais. Moi, j'avais donné un indice hier à toi. Tu vois-tu là ou tu penses que les gens sont bons sans indice?
2: Ben, je vais donner un indice en disant que le nom du band est probablement pas mal plus difficile à trouver que le titre de la toune.
0: OK, fait que c'est plus le titre pour ce coup-là. Fait
2: c'est
0: que...
2: pas récent, là.
0: OK, fait que soyez indulgents, là. Parce que Max va chanter.
2: fait qu'on y va comme ça.
0: Vas-y, a cappella avec juste deux mots. Espace Awassos.
2: Je vais vous dire qu'est-ce passe à Awassos.
0: C'est ça.
2: En vous chantant, en vous donnant sur le l'air de la toune. Fait qu'on part comme ça.
0: 3, 4.
2: Espace Awassos. Espace Awassos. Espace Awassos. Espace Awassos. Espace Awassos. Espace
0: Awassos. Espace Awassos. Hey, c'est bon, ça. Très bon choix, hein? Max. Très, très bon choix. Donc, une toune qui date, pareil, puis qui a été reprise. Il y a eu des versions de club de cette toune-là.
2: Ouais.
0: Ça rentre, cette toune-là. Ah,
2: ouais.
0: Oh, ça, c'est bon, ça. Ça date des années 70, hein, je pense, l'original, dans ces eaux-là, dans ce coin-là.
2: Ça,
0: en tout cas, ça date. Ça date pas mal.
2: J'étais pas né.
0: Fait que, effectivement, je pense que ça va être le titre qui va rentrer beaucoup. Et déjà. 1-873-300-0973. C'était quoi le titre de cette toune-là? Ou si vous avez le groupe, parce que c'est un groupe, hein, qui fait ça.
2: En attendant, mais Mike DiMero, semaine, collaboration Zagata, ça aussi, c'est Summer. Take me away, my love, le meilleur de la musique tout l'été, ici à O.
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0: ça rentre, Max, ça rentre, Max.
1: Non, mais finalement, ça a l'air que c'était pas si pire que ça.
0: Oui, mais là, faudrait que tu le refasses pour ceux qui n'ont pas capté. Je l'ai refait, moi, 2-3 fois hier, je le rappelle. Alors, il va refaire l'extrait, Max, là, juste pour pouvoir gagner une paire de billets pour aller au Grand Royal Willinac vendredi pour un gros beach party. Faut deviner la toune.
1: Ouais, fait que dans le fond, moi, je vous dis « Espace Awassa » sur l'air d'une chanson connue. On rappelle l'indice, c'est pas une chanson qui est jeune.
0: Non.
1: Et je vous dis aussi que le titre de la chanson est pas mal plus facile à trouver.
0: C'est en anglais. C'est en anglais aussi.
1: Qu'on part.
0: OK.
1: « Espace Awassa » « Espace Awassa » « Espace Awassa »

0: Bravo, Max. Merci. Bravo. Alors, une toune, genre, qui fait très été, bord de plage. C'est ça, là. Fait que c'est quoi? Ça a déjà rentré. Il y a déjà des bonnes réponses, mais vous avez encore le temps, un petit 5 minutes peut-être par texto. 1-873-300-0973. Vous pouvez nous appeler également en studio.
1: Ouais, parce que là, de l'autre bord des nouvelles, on déclare une gagnante, un gagnant.
0: Oui. Et il va aller enregistrer ça aussi. On va jouer la version de Max un moment donné dans les hits le soir. Non?
1: Je pense que je vais être en vacances pendant ce moment-là. Votre tune qui punch, qui s'amène des prochaines minutes avec okay. Franz Ferdinand et Take Me Out. Meilleure de musique, tout l'été, ici à O.
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3: Bonjour, ici Claude Marquis. Voici vos actualités. La Sûreté du Québec poursuit ses recherches pour une troisième journée pour retrouver Philippe Benoît, 41 ans, considéré comme suspect dans un homicide survenu dimanche à Shawinigan. Les policiers concentrent notamment leurs efforts dans le secteur de Lac-aux-Sables, en Mauricie, mais l'homme pourrait se trouver ailleurs au Québec. Il pourrait notamment être armé d'une arme blanche. La SQ demande aux citoyens de ne pas tenter de l'approcher et de lui transmettre toute information. Une veille d'orage violent est en vigueur au centre du Québec pour cet après-midi et ce soir. Environnement Canada prévoit des rafales de vent, de la grêle et de fortes pluies pouvant causer des dommages et réduire considérablement la visibilité. Les négociations entre la Fédération du préhospitalier du Québec et le gouvernement demeurent dans l'impasse. Le syndicat affirme avoir reçu une proposition globale de la partie patronale, mais soutient qu'elle ne répond pas à ses priorités, notamment en ce qui concerne le régime de retraite. Rappelons que la Fédération du préhospitalier du Québec représente notamment les employés d'urgence Bois-Franc, ainsi que les ambulances de Drummondville, Lister et Plessisville. Et le vol de véhicules a reculé de façon importante au Québec en 2025. Selon le groupement des assureurs automobiles, le nombre de réclamations pour vol a diminué de 31,5% par rapport à l'année précédente, atteignant son plus bas niveau depuis 2016. Malgré cette baisse, le centre du Québec figure toujours parmi les régions les plus touchées par le phénomène. C'est ce qui complète vos informations. Pour plus de nouvelles, visitez monvicto.com et montedford.com.
4: Ce n'est pas que l'entre-saison en LNH, c'est aussi l'entre-saison en NFL en termes de signatures.
5: Mais oui, des grosses signatures actuellement sur autant le marché des joueurs autonomes, des prolongations de contrats. Et là, le plaqueur défensif des Eagles, Jaden Carter, devient le joueur le mieux payé sa position dans l'histoire de la NFL. Contrat de 152 millions sur 4 ans, 38 millions par année. Et avec les bonus, là, il y a de l'argent garanti là-dedans. Là, c'est tout qu'un contrat quand même dans la NFL. Donc, on le sait que ça va commencer au cours des prochaines semaines. Les camps d'entraînement et compagnie. Aussi, aujourd'hui, la Coupe Stanley était rendue entre les mains de Jesperi Kotkaniemi
6: pour les Hurricanes de la Caroline.
5: Il est dans l'équipe, là, quand même. Là. Est-ce qu'il la méritait plus que les enfants du propriétaire qui se retrouvent sur la Coupe Stanley, on le rappelle. mais il n'a pas fait grand-chose, Jesperi. Et sinon, Bill Guérin qui risque de se contenter de Quinn Hughes pour seulement 4 ans parce que son clan, Quinn Hughes, sera en quête d'un nouveau contrat de seulement 3 saisons. Ah, tu vois, ça tombe en même temps que la fin du contrat de son frère Jack avec les Devils. Mm-hmm. Hein, je dis ça, je dis rien, comme on dit.
6: Mais celui de leur autre frère sera pas terminé,
5: oui,
6: Luke,
5: c'est ça,
6: par
5: Luke.
6: Exemple.
5: Oui, mais tu sais, ils vont être ensemble pareil.
6: Ouais.
5: Mettons, si
6: c'est
5: ça, on pense
6: gris dans
5: que
6: le
5: ça
6: ciel.
5: Peut, oui,
6: c'est ça. Même si c'est gris dans le ciel, mm-hmm. avec des averses et des orages pour ce soir et ces nuits dans le centre et le sud du Québec, température entre 16 et 18 pour la nuit. Demain, toujours des nuages.

0: 60% de probabilité d'averse également. Risque d'orage en après-midi. Maximum qui vont redevenir tout près des normes de saison. On atteint un maximum de 26 demain, mais un ressenti de 32 avec l'humidex.
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0: Hey, on est là. Mais en plus, on vous chante même des chansons live.
2: On est de même. Et ce qui est le fun, c'est que ça vous permet, malgré notre voix, ben on t'a qualifié de voix d'or d'ailleurs via le 1-873-300-0973 pour ce concours associé avec l'espace Awassos du Grand Royal au Woolinac. Beaucoup de bonnes réponses sur cette toune que là, je te demanderai pas de refaire.
0: Non,
2: mais
0: non,
2: on a vécu
0: assez
2: dans les dernières minutes.
0: Mm-hmm.
2: Donc pour aller à cet événement-là, bien c'est Evelyne Roy qui va pouvoir y aller ce soir. C'est elle d'ailleurs qui t'a dit une facile grâce à la voix d'or de Max.
0: Et pas là.
2: Et a même eu le groupe The Mamas and the Papas.
0: C'est exactement ce groupe-là.
2: C'est le fun à dire, ça.
0: The Mamas and the Papas.
2: The Mamas and the Papas. Vraiment une bonne toune qu'on a remis sur la map. Et demain, ça va être encore moins pour vos oreilles. Désolé, fait qu'une autre paire de billets à donner pour cet événement de vendredi, demain dans le trafic.
0: Je suis tombé sur cet article un peu plus tôt aujourd'hui via Radio-Canada. Je voulais vous parler de ce jeune homme de 21 ans, Alexis Bossé, qui a créé une application pour qu'on arrête de scroller sur nos téléphones tout le temps.
2: Ben oui, ou je signe.
0: Mais vois-tu un peu la dualité?
2: Oui, c'est ça. Une application, mais pour arrêter... Dans le fond, ça nous l'envoie des messages. Ah, ça peut être intéressant.
0: On en reparle dans les prochaines minutes. Ben, tout seigneur, tout honneur, votre toune qui punch!
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3: Il est 17h. 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
0: Ah, Franz Ferdinand. 2004, celle-là. Comme le titre d'une chanson qu'on écoute pour aller au baseball, mais c'est pas tout à fait pareil.
2: Mais c'était pas To The Ball Game.
0: Non, c'est ça. C'était juste Take Me Out.
2: C'est ça.
0: Mais quelle toune. Tu sais, quand t'entends Arrive de Guide en partant.
2: On la reconnaît.
0: Merde de musique.
2: Let's go.
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0: La musique de Franz Ferdinand, le meilleur de la musique tout l'été, il est ici à Oh, c'est Take Me Out. Tu sais, c'est souvent ce qu'on veut faire avec nos enfants l'été, hein, sortir dehors.
1: Mais maison.
0: Les descotcher de leurs écrans.
1: Le évidemment. Plus possible.
0: Un grand fléau de notre génération, mais ça fait partie de nous. On a maintenant une extension au bout du bras tout le temps.
1: Mm-hmm.
0: Avec notre bébelle électronique. On n'est pas ici pour faire de morale à personne. Je suis pas meilleur. Au contraire, probablement bien pire que bien des gens. Mais justement, c'est peut-être ça qui a attiré un peu mon attention quand j'ai vu passer cet article-là de Radio-Canada aujourd'hui, un peu plus tôt. Un article sur un Québécois de 21 ans qui a créé une nouvelle application qui s'appelle Livio. C'est un réseau social, mais qui va tendre à réduire notre temps d'écran et à passer trop de temps à scroller pour rien, finalement.
1: OK.
0: Parce que ce qui se passe, c'est que, mettons on prend Facebook ou Instagram, ou c'est des fils d'actualité sans fin. Hein. On est abonné à des gens.
1: C'est
0: on
1: fait
0: suit
1: pour
0: tout
1: rester
0: monde.
1: Là-dessus longtemps.
0: Ben oui.
1: Surtout TikTok, là, c'est vraiment, l'algorithme est fait pour... T'envoyer tout le temps de ce que t'aimes, fait que t'es tout le temps là-dessus, fait que ça fait deux heures que t'es là-dessus pis t'as même pas remarqué.
0: Puis c'est pas, tu sais, tu vas te rendre compte après 15 minutes, une demi-heure que t'as pas vu passer un seul compte que t'as liké. C'est que du contenu que ton algorithme t'a envoyé.
1: Uh-huh.
0: Et c'est ce que Alexis Bossé, 21 ans, déplore un peu. Même lui l'a dit, il s'en est confessé. Il dit, j'ai commencé à avoir un téléphone cellulaire à l'âge de 13 ans, fait que ça fait 8 ans.
1: Uh-huh.
0: Puis il dit, je me suis rendu compte dans les dernières années que mon temps d'écran avait augmenté, mais pas un peu, de façon drastique. Et si vous pouvez retomber sur cet article de Radio-Canada, c'est un beau reportage qu'ils ont fait aussi.
1: Il n'y a pas d'algorithme dans son affaire. C'est ça
0: non,
1: que tu dis,
0: Livio, c'est un genre de Facebook. Puis là, je vais venir avec le malus après.
1: Okay.
0: Où il y a justement, il n'y a pas d'algorithme. Puis quand tu arrives au bout de ton fil d'actualité, ça fait tout simplement te dire, retourne vivre de la vie vraie.
1: C'est
0: va
1: ça.
0: Vivre avec du vrai monde. Lâche le numérique.
1: T'as-tu déjà fait ça? À quel point t'as tellement scrollé? Vous êtes à jour? T'as-tu déjà pogné ça? Le...
0: Non.
1: T'es plus capable de... J'ai déjà pogné ça, moi. Ça faisait pas 7-8 heures, mais des fois, ça dit ces affaires que tu suivais. Puis là, vous êtes à jour maintenant. Puis là, habituellement, ça dure 2-3 secondes. Puis boum, il t'en
0: redonne. Ben oui, c'est sûr.
1: J'ai déjà pogné ça comme message.
0: Ouais, mais lui, c'est vraiment ce que ça fait. Le but étant de faire comme, OK, bon, ben t'as pris des nouvelles de tes amis, tu peux interagir avec eux autres, puis tout ça, c'est parfait.
1: Il n'y a pas de pub aussi, pas d'abonnés, pas de j'aime, puis ces affaires-là.
0: Non,
1: de ce que
0: exactement.
1: J'ai lu.
0: Ouais. Mais moi, rendu là, ce que je me dis, c'est, OK, parfait. Puis là, je veux pas arriver dans le complexe du petit Québécois, là. Mais toi, t'arrives avec ton application Livio, mettons, tous tes amis sont sur Facebook, sont sur Instagram, sont sur TikTok. Comment tu les amènes tous sur Livio?
1: Et boy, que... bonne chance, hein?
0: Non, mais c'est ce que j'essaie de voir.
1: C'est national, ça, là.
0: Moi, j'y vois un peu comme une utopie, dans le sens que, tu sais, c'est super parfait, en théorie. Mais dans le concret, comment ça s'applique?
1: Fait que, est-ce que parce que c'est trop gros à s'attaquer, faut pas rien faire comme option? Je pense
0: non.
1: pas. Mais puis, faudrait des gros joueurs. Là. Faudrait qu'il y ait l'appui de quelqu'un, là.
0: Exactement.
1: De grosses poches, peut-être, qui vont y donner un appui financier pour faire connaître ça davantage. Puis, tu sais, s'attaquer aux grandes puissances comme ça, les GAFA, là, qu'on appelle, c'est pas évident, là.
0: Non.
1: T'sais, même les gouvernements, ils essayent.
0: Rivaliser avec ça, c'est.
1: Ils sont pas capables.
0: Non. Non, puis tu sais, j'essaye de voir de même, puis. T'apprends pas à tête à Papineau pour dire que si t'as pas de publicité, comment tu vas faire pour rendre ça rentable?
1: Ben, je sais pas. Je pense peut-être que son but est juste très, très humain là, derrière tout ça. Mais tu sais, faut que tu le fasses vivre ton affaire si tu veux que ça soit attirant.
0: Oui, puis tu sais, mettons que tu tombes avec une campagne d'abonnement, puis il y a plein de monde qui s'abonne, puis là, ça plante. Ben, ça prend un technicien.
1: C'est ça.
0: Ça prend. Faut que tu payes du monde.
1: Je comprends.
0: Il y a comme quelques failles, mais je trouve ça super cute, puis je trouve ça beau, puis je... Oui, c'est ça. Reste à savoir si ça va se rendre à bon port, tout ça.
1: Mais j'irai l'essayer, par exemple.
0: On va se le souhaiter, mais je suis allé faire un tour, puis c'est quand même pas vilain.
1: OK.
0: Je trouve qu'il y a une bonne prémisse.
1: Allez l'essayer, puis on s'en reparlera dans les prochaines semaines.
0: Les Cowboys fringants s'amènent dans les prochaines avec TQ pour leur Greenwood Zilla, avec avant qu'il soit trop tard dans le trafic.
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0: prochain segment, c'est comme un genre de segment encore de On cuisine avec Yannick.
1: Oui, ben un peu. En fait, c'est une autre de mes passions de l'été.
0: Oui?
1: Côté culinairement parlant. Y a-tu quelque chose de meilleur qu'un bon blé d'Inde, un bon maïs?
0: Et voilà, hein?
1: Puis en plus, tu sais, on va essayer de trouver des trucs pour justement qu'il n'y ait pas les petits filaments pognagresses, là.
0: C'est bien ça!
1: Puis trouver des affaires pour vous autres sur le web. Puis aussi, surtout, la toune du blé d'Inde qui va vous rester dans la tête.
0: Ah
1: oui, donc!
0: Ah non!
1: Ah oui, donc!
0: Ah, il est comme ça, notre Yannick Rochette. On fait ça, on retourne la pause, c'est pas le meilleur de musique, restez là.
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11: Ce sera des averses, mais aussi des orages. Mais en fait, ça se peut que ce soit et où. On sait pas, dans le fond. C'est des probabilités que ça arrive. Il va y avoir des averses, ça, c'est sûr. Orage, mais c'est pas. Minimum prévu. Pour la nuit, entre 16 et 18 degrés, ça va être encore gris demain, donc généralement nuageux. Rajoutez à ça 60 % de probabilité d'averse et risque d'orage. En après-midi, maximum attendu 26. Ressenti avec l'humidex jusqu'à 32 demain.
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0: Le client par excellence de tous les maraîchers de la région, mon collègue, Yannick Rochette.
1: Ah oui.
0: C'est quoi là? C'est quoi ton fruit, ton légume?
1: Mais ça, c'était la fleur de mon retour. C'est les petits fruits. Mais là, approche le mois d'août, souvent est signifié et relié au blé d'Inde, au maïs aussi. Mais déjà, il est déjà sorti, hein? Mm-hmm. Tu vois, en épicerie, les petits kiosques qu'il y a sur le bord de la rue, des fois dans les stations-service, dans les marchés publics, c'est tellement bon, du blé d'Inde.
0: Mais là, il est bon, là?
1: Et moi, je te dis qu'il est bon. Puis là, pour en jaser, puis de mes petits trucs que je suis allé sur YouTube, j'ai tapé « chanson blé d'Inde » et voici ce que ça m'a donné.
2: C'est la saison du blé d'Inde!
3: Let's go, tout le monde!

0: Certainement.
1: Hein?
0: Ben voyons.
1: C'est la saison du blé d'Inde. Ça pogne dindan, mais c'est bon.
2: Fait que toi, t'as pris du temps dans ta journée pour faire ça?
1: Mais non, mais je l'ai pas fait la toune. Mais ça, vous l'avez entendu que ça a été créé par l'intelligence artificielle. Là, on l'entend très bien. Mais quand même, ça reste dans la tête. Je chantais ça dans les corridors tantôt. C'est la saison du blé d'Inde. Parce que c'est une grosse période, oui. Puis je pense que... on peut être fiers de cette affaire-là, quand même, au
2: la
1: Québec.
2: Chanson, tu
1: pas de la toune. Du blé d'Inde. Puis je pense qu'il y a une semaine ou deux, j'avais commencé, là. Puis là, j'en ai remargé en fin de semaine. Puis là, je trouve qu'il a atteint le prime, là. Il manque toujours un petit... tu sais, moi, j'aime ça quand il est un peu sucré, mais pas méga non plus. Le deux couleurs intéressant. Il y en a, tu sais, je suis pas un expert. Moi, j'en mange plus que j'en fabrique, mettons, là, j'en sème. Mais je trouve qu'il est bon, là, actuellement. Il a son prime, pas pire pendant tout. Puis là, je suis tombé sur des astuces. Parce que là, on pourrait repartir sur le débat. Vous pouvez me texter ça, si vous voulez, là, 1-873-300-0973. Il y en a, tu sais, je veux dire, moi, je suis toujours entre 7 et 10 minutes pour le faire bouillir. Il y en a qui, c'est juste de l'eau salée. Il y en a qui rajoutent du lait.
2: Hein?
1: Là-dedans, il paraît que c'est un bon truc. Ça, je l'ai retrouvé aussi des fois. Il y en a, c'est de tradition dans leur gang. Ils mettent du lait, puis là, ça rajoute quelque chose, un petit peu quelque chose au niveau du goût, puis comment qu'il bouille. Il paraît que c'est bien bon. J'ai déjà essayé, puis je voyais pas méga la différence.
2: Ah, mais... c'est ça qui transforme les grains jaunes en grains blancs.
1: C'est ça.
2: Okay.
1: Non, okay. Mais c'est ça. Il y a ça. Tu sais, faut que t'ailles ton... La grosse marmite, ça c'est la base pour avoir ça. Mais moi, ce qui me gosse le plus, Max, c'est l'éplucher.
2: Ah ouais?
1: Parce que c'est... Il y a toujours le maudit, finalement, qui reste.
2: Ça, moi, j'ai eu des broches dans la langue, hein?
1: Ouais, oui, c'est ça. J'ai eu des broches dans la vie, là, tu sais, ça, c'était... Les épluchettes, cet été-là, étaient une coupe d'été, là, début secondaire, c'était quelque chose. Mais quand même, tu sais, ben j'ai trouvé. C'est notre collègue Claude qui m'a remontré ça, puis c'était... Elle n'est pas la première à me le dire. Pour l'éplucher puis qu'il n'y ait pas de tout ça, là, qu'est-ce que tu fais, là, c'est que tu coupes la base de ton épi avec un couteau, la base, puis après ça, tu tires vers le haut, puis là, tout va partir. Les filaments vont suivre un peu, puis qu'est-ce qui aide pour que ça suive, c'est qu'il y en a, puis qu'il y avait un vidéo TikTok qui datait l'année passée, une influenceuse du blé d'Inde, je sais pas, a fait bouillir dans l'épi, tu comprends-tu, genre une ou deux minutes... Là, elle coupait, puis là, elle tirait, puis tout partait, puis là, elle remettait son blé d'Inde pour le reste de ses...
2: En fait, moi, vois-tu, j'ai vu la même affaire, mais avec Camille Felton.
1: Ça se peut.
2: Bon, qui, elle, l'a fait cuire...
1: Une comédienne, ça?
2: Oui, l'a fait cuire au micro-ondes, emballé dans son épi. Quelque chose comme 2-3 minutes, en affaire de même. Après, elle coupe, comme toi, le bout, puis là, il est cuit, puis il est tout prêt, là.
1: C'est ça.
2: Puis les fils ne collent pas, après, ils s'en vont toutes.
1: C'est ça. Puis il paraît qu'il est bon pareil, même s'il n'est pas bouilli comme ça. Mais c'est ça, je me demande s'il est plus pâteux dans ce temps-là. Fait que si vous avez déjà testé, moi, je trouve ça... Je trippe. C'est l'affaire que tu peux dire, « Hey, gars, j'en mange 10-12, puis il n'y a pas trop de problèmes.
2: Oui. »
1: Elle mixe ça, puis hot dog. C'est dur à battre dans l'été, je trouve. Tu sais, c'était des bons dîners en fin de semaine. Moi, j'ai fait une batch, puis on a gardé pour le lendemain. Puis après ça, même, j'ai fait genre des styles de... Tu sais, on fait souvent des pokéballs dans la vie. Mais là, je m'étais fait recommander un genre de bol... comme poulet rouge un peu fait. Mais là, fait que j'ai pris mes maïs j'ai juste enlevé ce qu'il y avait sur l'épi direct. Au lieu de l'acheter en canne, c'est le moment de le congeler peut-être. Ça doit se faire, là. Fait que si vous êtes capable pour pas d'en garder du bon du Québec là, pour les prochaines semaines, je sais pas si vous tripez autant, mais moi, c'est ça. Je tripe le fait que juste y aller là, puis t'sais, rapidement, là. C'est le fun.
2: Moi, je suis une vraie dactylo quand je mange ça.
1: Ah oui, ça y va, hein? On passe.
2: Tu
1: me parleras dans 2 minutes. Je vais faire là pour là. Mais ceux qui ont les barbes comme moi, c'est la seule affaire que je déteste du blé d'Inde, c'est que ça sent fort après. Là. Ça reste, ça pogne dans la barbe. Mais moi, j'ai pas une aussi barbe que toi. Là.
2: Non,
1: mais ceux qui ont de la barbe, ça reste pogné un petit peu les filaments. Puis, tu sais, le beurre sel, ça peut sentir quelque chose un peu comme les sushis. Faites attention. Et si vous avez vos trucs pour mieux éplucher, la meilleure temps de, pour bouillir un blé d'Inde, vos meilleurs trucs, je suis preneur.
2: Moi, c'est-tu quoi mon truc à moi?
1: Vas-y donc.
2: Tu le bouillis jusqu'à ce que ça sente.
1: OK.
2: Quand ça sent, c'est que c'est prêt.
1: Ça doit pas passer le 10 minutes, là. Ben.
2: Non, je penserais pas.
1: C'est ça.
2: Je compte jamais, c'est quand ça sent.
1: Ah ouais? T'as été élevé de même, toi.
2: Dernière fois que je les ai faites pâteux, j'avais la grippe, je les ai pas sentis.
1: 1-873-300-0973, votre meilleur truc concernant les recettes de blé d'Inde, comment le faire cuire, puis les trucs pour l'éplucher, puis si les filaments partent en même temps. Let's go, je suis très preneur.
3: C'est la saison du blé d'Inde.
2: Ah ouais, non! Oupa! Yes, ça,
1: vous allez l'avoir dans la tête. Ah ouais, non! Les blé d'Inde!

0: Yannick, notre collaborateur Marco Turcotte dans les histoires en chantier, c'est un gars qui est assez calme, qui est assez doux.
1: Très posé.
0: Mais j'ai de la misère à le voir comme s'obstiner avec, avec quelqu'un sur un chantier.
1: Mais quand il sait qu'il a raison.
0: Peut-être que ça vaudrait la peine.
1: Ah ouais, hein? C'est de ça qu'il va nous parler, là?
0: Il va nous parler de ça. Puis en fait, on s'obstine, le ton monte pas, là.
1: Non.
0: Mais tu sais, on va voir que des fois, quand on...
1: Pas se contenter de la première réponse.
0: Ouais, puis quand on a l'expérience que ça prend, des fois, ça peut rapporter. On en reparle dans les histoires en chantier dans les prochaines minutes après le meilleur de la musique au retour de la pause.
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1: Dernier mardi du mois, on fait ça avec les histoires en chantier. Notre ami Marco Turcotte de chez Géraco Inc. Salut Marco.
2: Salut. Allô Marco.
3: Salut.
1: Marco, ton expertise, en fait la notoriété de ton expertise n'est pas à faire. On en parle de tous les mois, depuis quelques années maintenant, au meilleur de la musique. L'importance d'un gestionnaire de chantier qui peut amener son expertise pour peut-être venir challenger un peu. On a parlé de ça dans les récentes chroniques. Et là, tu as une situation qui s'est passée chez un de tes clients. On le sait, quand on fait des travaux en construction, particulièrement dans du commercial, de l'industriel, c'est des gros sous. C'est assez exponentiel. On parle pas de petites 10 piastres de madrier chez Canac. Là.
3: Non, on n'est plus là.
1: On n'est plus là. Et ce qui fait que, justement, des fois, de repenser une stratégie, des fois, on peut sauver énormément de sous. T'as une bonne anecdote avec nous autres sur un projet qu'il y avait pour une mezzanine chez un de tes clients. Puis on était encore dans cette fameuse situation où des décideurs dans le projet, ouais, non, ça, Marco, ça se fera pas. T'as tenu ton bout, puis finalement, t'avais raison.
3: Oui, parce que c'est ça, c'était un genre de mezzanine. Puis les personnes, quand ils étaient venues, toutes mesuraient ça. Aujourd'hui, les logiciels existent. Fait que tout est dessiné AutoCAD. Puis des fois, il y en a qui prennent pas la peine de dire de prendre toutes les mesures.
1: Ça se fait encore comme à l'ancienne, mettons?
3: Des fois, ça arrive encore même aujourd'hui.
2: Le tape, là, tu sais, que tu tiens à terre, ouais, t'en rends de
3: main. Puis là, après ça, quand tu marques ça sur le plan, parce que ça l'avait été dessiné, mais tu sais, à un moment donné, ça l'a pas arrivé comme ça sur le chantier. Ouais. Des mesures qu'il avait pas vu. Il avait pas vu qu'il y avait un autre petit bâtiment à l'intérieur, puis ça. Pis, mais tu sais, c'était quand même un projet de quasiment 80 000 $ là. Oui. Fait que, à un moment donné, j'ai aidé le client jusqu'au bout pour que, à un moment donné, c'est pas l'erreur du client, c'est vraiment que il a fallu que je les fasse revenir, puis avec les ordinateurs, puis j'ai dit, là, tu vas me mettre ça dans le logiciel, puis c'est sûr que ça va fitter, là. On fera pas de plus, de moins sur le dessin, puis tout, puis arriver des choses. Puis c'est arrivé sur la même affaire aussi, sur un palin qu'il y avait pour lever des équipements. Mm-hmm. Puis on avait 12 pieds et 2 pouces de hauteur libre, pas plus. Mais le palin qu'eux autres avaient fait, les beams étaient en dessous, avec ça pouvait se promener sur 2 places, puis tout ça. Mais à un moment donné, on perdait gros de l'espace. Moi, j'ai dit, d'après moi, je revire les beams en l'envers.
1: On peut repenser ça.
3: Le palin, au lieu de rouler en dessous, il peut rouler sur le dessus. Fait que, tu sais, puis tout, puis les deux qu'il y avait, là. Mais il a fallu que je tienne mon bout encore, puis il a fallu que je dise, regarde, on a un team aujourd'hui, on est capable. Mets-moi en team, si tu veux voir ton logiciel, on va le faire ensemble.
1: Fait que tu fais ton partage d'écran.
3: Oui.
1: Puis toi, à distance, en visioconférence.
3: Oui, j'ai dit, mets-moi
1: ça. T'as challengé le gars.
3: Oui, j'ai dit, envoyez les morceaux par morceaux. Montre-moi là. Puis si j'ai pas raison, ça peut arriver, là, pour X raisons. Puis au bout du compte, j'avais raison, on a gagné 23 pouces. C'est énorme.
1: Est-ce que le Marco de il y a 25 ans, mettons, aurait été aussi à l'aise de mettre au défi l'autre collaborateur dans ce projet-là?
3: Non, parce que c'est sûr, c'est l'expérience de tout ça.
2: Mais c'est sûr, ben oui.
3: Mais tu sais, c'est confrontant. Des fois, tu vas pousser quelqu'un, puis des fois, j'ai...
2: T'es le seul de ton bar, tout le monde, ouais, croit au reste. Fait comment, ça se peut que j'aille pas raison.
1: Mais ça, tu sais, puis j'aime ça, Yann, comment tu le dis, parce que moi, je le vois en pub aussi. Parce que l'autre palan de mon travail de conseiller publicitaire, évidemment, bon, ça fait 20 ans que je suis dans le domaine aujourd'hui. Mais il y a de ça 20 ans, la publicité n'a pas de succès garanti. T'sais, le client dit, non, moi, Max, c'est ça que je veux acheter. Mais il y a de ça 20 ans, j'aurais fait comme, eh ben OK, monsieur le client, pas de problème.
2: C'est toi qui paye.
1: Mais en même temps, dans notre domaine, Yann, tu sais, les gens, s'ils n'ont pas de succès en pub, ils n'en rachètent pas.
2: C'est
1: fait
2: ça.
1: Aujourd'hui, on dirait que je suis plus outillé pour faire comme toi ce que tu dis, Marco, puis de faire comme, savez-vous quoi, monsieur le client, en tout respect, si c'était mes sous, je ferais pas ça pour telle raison. Rendu là, au final, vous voulez prendre la décision de faire ça, parfait. Mais au moins, je vais vous avoir dit, j'ai le cœur net,
3: oui,
1: de vous avoir dit tout ce que je pensais là-dedans. C'est un peu de même que tu le vois?
3: C'est exactement comme ça. Chacun son métier, d'un fois, puis il y a tout le temps de façon de le dire.
1: Ouais.
3: Pour rester, parce que des fois, à un moment donné, quand il y a des erreurs, puis ça coûte des sous à quelqu'un, là, l'attention monte.
1: Ben oui, c'est sûr.
3: Puis c'est ça qu'il faut pas.
1: Ouais, puis il y a des égos, des fois, malheureusement, aussi.
3: Ça arrive. Puis
2: c'est genre, hey, on reparlera pas avec Marco, lui, nous challenge tout le temps. Non, mais c'est plutôt le contraire que ça doit faire. Ben oui. Les gens, on trouve de l'efficacité, là. Les autres, ils ont pas à chialer sur le fait que
1: on
2: ça va être
1: mieux. On va avoir l'heure juste.
3: Moi, ce que je veux, c'est que le client soit content. Mm-hmm. Si le client est content, la compagnie qui l'a fait, ben, ça va être un succès. Ils vont pouvoir.
2: C'est un beau projet. Ça devient une publicité pour eux autres. avoir fait ça. Regarde, j'ai eux autres aussi, là. Hey, on a revu, on a fait ça, puis ça a mieux été.
3: Il faut toujours le voir comme ça.
2: Et voilà.
3: Fait que c'est pour ça que c'est ma manière de travailler à moi. Puis c'est exactement comme toi, chacun son métier. Puis c'est de là l'importance d'un gestionnaire de projet que vous allez prendre. C'est l'expérience. Puis toute la façon d'être aussi, là.
2: Puis il est toujours rejoignable, gars. On est en pleine semaine de la construction, puis il est là pareil.
1: C'est ça que j'allais dire. Écoute, Marco, on va quand même te souhaiter un bon restant de fin de semaine de vacances de la construction.
3: Ouais, merci, ouais.
1: T'es bien fin d'être passé, puis on se reparle le mois prochain.
3: Parfait.
1: Merci, Marco.
2: Salut, Marco.
3: Salut.
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0: au meilleur de la musique, notamment pour réentendre le passage du président de la fromagerie Victoria, Marc-André Gosselin, dans le but de jaser de ces 80 ans-là. Ben, vous pourrez réentendre assurément sur le O97.3.ca les segments. Idem pour tous nos collaborateurs.
1: Certains.
0: Marco Turcotte dans les histoires en chantier. Vous allez entendre le monde de Yannick, tout ça.
1: Plein d'affaires de même. Ça, une chanson sur le bled d'Inde qui reste dans la tête. On le rappelle, je vous l'ai mis dans la tête maintenant. Puis sinon, demain, on va être de retour avec une autre paire de billets pour aller à un
0: gros
1: beach
0: party. C'est Yannick qui va chanter demain.
1: Oui, et vous voulez être là ou pas? Vos oreilles, on sait pas. Donc, ça va être là que ça va se passer demain pour aller au Grand Royal Woolinac. On en fait tirer donc une paire par show. Fait qu'on souhaite une bonne soirée, la gang.
0: Et hey, puis demain, il faudrait pas oublier, hein? Noémie Zach qui va venir nous parler des rabais sur la boutique Le Cargo.
1: Certainement.
0: Oh, on manquera pas ça pour vos couleurs du monde.
1: Dans le show, là.
0: Et Pelin.
1: Incroyable.
0: Manquez pas ça demain dès 14h55. Salut!
1: Salut!

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4: Bonsoir, ici Claude Marquis. Voici vos actualités. Les négociations entre la Fédération du préhospitalier du Québec et le gouvernement demeurent dans l'impasse. Le syndicat affirme avoir reçu une proposition globale de la partie patronale, mais soutient qu'elle ne répond pas à ses priorités, notamment en ce qui concerne le régime de retraite. Rappelons que la Fédération du préhospitalier du Québec représente notamment les employés d'urgence Bois-Franc, ainsi que les ambulances de Drummondville, Lister et Plessisville. Et le vol de véhicules a reculé de façon importante au Québec en 2025. Selon le groupement des assureurs automobiles, le nombre de réclamations pour vol a diminué de 31,5% par rapport à l'année précédente, atteignant son plus bas niveau depuis 2016. Malgré cette baisse, le centre du Québec figure

0: toujours parmi les régions les plus touchées par le phénomène. C'est ce qui complète vos informations. 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
4: Bienvenue dans les hits. Bon mardi soir, mon nom est Chuck et je suis accompagné des numéro 1 des 30 dernières années. Dans les prochaines minutes, on a le seul et unique numéro 1 en carrière de Eagle Eye Cherry, Safe Tonight. Ce sera là aussi. Alanis Morissette vient faire son tour. Somber pour Old Wrecker. Et on commence ça avec Believer, Imagine Dragons sur le meilleur de la musique à haut.

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1: Ça va être festif dans les prochaines minutes avec Shabuzi, A Bar Song, Tipsy, ça s'en vient. Et on aura Dracula, une des tunes de l'été 2026, Tame Impala. Et pour l'instant, c'est une tune qui fête son 20e anniversaire cette année en 2026. C'est Narcs Barkley et

0: 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Coldplay et Adventure of a Lifetime s'en vient dans les hits et on aura la toune qui a marqué le retour des Red Hot Chili Peppers en 2006 avec l'album Stadium Arcadium. Avant d'avoir un gros hit des Red Hot Chili Peppers, il faut remonter à Can't Stop, sorti en 2003. Il y a eu un bon 3 ans et en 2006, les Red Hot Chili Peppers revenaient en force avec un nouvel album et la toune qui est sortie le 28 avril 2006 et ça a été un hit instantané. D'ailleurs, dans le monde du rock et par la suite dans le mainstream, c'est Danny California, les Red Hot Chili Peppers qui s'en viennent sur le meilleur de la musique à haut.
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Collaboration entre Miles Smith et Niall Horan de One Direction. Drive Safe, ça s'en vient dans les prochaines minutes dans les hits. Et on aura aussi du Nirvana, Smells Like Teen Spirit. Ça va brasser. Le temps d'entendre Time Machine, le dernier hit de Talk sur le meilleur de la musique à haut.

0: Est-ce qu'on a un LA au Québec? Je sais que les gens de Laval aiment utiliser l'expression. Il y a l'ancienne Lorette aussi dans le coin de Québec. Mais en théorie, c'est L-A-L. Donc, on peut pas dire nécessairement LA. Je pense que c'est la ville de l'Assomption qui s'approche le plus d'être un LA au Québec. On fait, bien sûr, référence à Los Angeles et la toune de Brand 23000. Drinking in LA sur le meilleur de la musique à haut.
1: Yeah, we got 3 tickets to the Brand Van concert happening this Monday night at the Pacific Palisades. 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
1: C'est tout pour les hits. Pour bien commencer ton mercredi, c'est à 6h le rendez-vous avec les 100 000 matins. Mon nom est Chuck et on se retrouve demain 18h pour l'édition du mercredi des hits. Je te souhaite un très bon mardi soir. Goodbye.
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2: Bonsoir, ici Claude Marquis, voici vos actualités. Les négociations entre la Fédération du préhospitalier du Québec et le gouvernement demeurent dans l'impasse. Le syndicat affirme avoir reçu une proposition globale de la partie patronale, mais soutient qu'elle ne répond pas à ses priorités, notamment en ce qui concerne le régime de retraite. Rappelons que la Fédération du préhospitalier du Québec représente notamment les employés d'urgence Bois-Franc ainsi que les ambulances de Drummondville, Lister et Plessisville. Et le vol de véhicules a reculé de façon importante au Québec en 2025. Selon le groupement des assureurs automobiles, le nombre de réclamations pour vol a diminué de 31,5% par rapport à l'année précédente, atteignant son plus bas niveau depuis 2016. Malgré cette baisse, le centre du Québec figure toujours parmi les régions les plus touchées par le phénomène. C'est ce qui complète vos informations. 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

Danaë Thériault qui vous accompagne jusqu'à minuit à Victoriaville en ce mardi 28 juillet. 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

La saison des festivals continue de battre son plein ici à Victoriaville avec le festival Contabadour qui a lieu cette semaine du 31 juillet au 2 août. C'est un festival où se mêlent contes, cirque, musique, ateliers pour tous âges dans un environnement chaleureux, vraiment. Si vous voulez en savoir plus sur la programmation et comment acheter vos billets, rendez-vous sur le régiondelérable.ca dans la section activités et cliquez sur Festival Contabadour. Mais manquez pas votre chance, ça va être le fun en fin de semaine. Un bon mardi soir à Victoria.

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3: Voici vos nouvelles, Arsenal Média. À un peu